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0: Il est 5 heures.
1: Bonne nuit à tous, Julie Buron pour ces informations. Le roi Philippe et la reine Mathilde ont assisté ce 21 juillet au défilé civil et militaire de la fête nationale depuis la place des Palais à Bruxelles. Le défilé a démarré avec des colonnes à pied et un défilé aérien suivi du défilé motorisé. Certains militaires avaient une bonne partie du visage couverte afin de ne pas permettre leur identification. Des troupes ukrainiennes ont participé au défilé militaire comme elles l'avaient déjà fait lors du défilé du 14 juillet en France. Enfin, le nouvel avion de chasse de la Défense, le F-35, a également effectué son premier bain de foule aérien en survolant la place des Palais. C'est une première en Europe. La France a définitivement adopté ce mardi une proposition de loi interdisant les réseaux sociaux aux moins de 15 ans. Cette loi doit entrer en vigueur dès septembre pour protéger la santé des enfants et des adolescents. Après le Sénat, les députés ont adopté par 279 voix contre 81 cette réforme, une promesse d'Emmanuel Macron et une mesure phare de la fin de son mandat. Elle nécessitera la mise en place par les plateformes de dispositifs de vérification d'âge, ce qui fait débat. Cette déclaration de Donald Trump, les États-Unis réagiront contre les Houthis si le groupe de rebelles yéménites alliés de l'Iran tentait de bloquer le trafic maritime en mer Rouge. Jusqu'ici, ça n'est pas arrivé, ça pourrait, mais on s'occupera de ça, a déclaré le président américain devant la presse à la Maison-Blanche. L'équipe Red Bull Bora Hansgrohe a vécu une journée particulièrement contrastée ce mardi sur le Tour de France avec la victoire de Remco Evenepoel sur le contre-la-montre de la 16e étape et l'abandon de son coéquipier Florian Lipovic, contraint à l'abandon après une chute. C'est vraiment malheureux, c'est comme une victoire douce amère, a confié Remco Evenepoel après cette deuxième victoire d'étape consécutive pour lui, deux jours après son triomphe au plateau de Solaison. Une victoire qui en plus est venue illuminer notre fête nationale. C'est la fin de ces informations, merci de nous écouter.
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5: On est le mercredi 22 juillet. Bienvenue dans ce best-of du réveil de Typique. Avant le retour, dans moins d'une heure, de Vanessa et Mario, on va réécouter les meilleurs moments passés avec Gaëtan et Audrey dans l'émission La Saison Dernière. On va également attaquer la journée avec le meilleur de la musique, de la radio. La suite avec Dizis et Théodora.

0: réveil avec nous sur Tipeee, on se régale de bon matin avec un maximum de good music. La suite sera avec Mike Posner, avec Saul et Charlie Winston également. Avant d'écouter tout ce beau monde, petite séquence best-of du réveil de Tipeee pour vous.
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0: Igor, vice-champion de Belgique de beatbox, est passé dans l'émission pour nous donner un petit cours.
2: Alors là, ça fait plaisir ce matin parce qu'on parle d'une de mes disciplines vraiment préférées. Il est vice-champion de Belgique 2025 de beatbox.
3: Oh, wow.
2: Il s'appelle Igor, il fait partie d'un collectif qui s'appelle Just Vox. Salut Igor.
3: Salut Igor.
4: Oui, vous allez bien?
3: Et on a un champion avec nous ce matin, ça fait vraiment plaisir. Et depuis quand c'est ta discipline préférée, toi, le beatbox, Gaëtan Barthez?
2: Depuis toujours. Moi, j'adore
3: regarder. Tu viens de t'inventer une passion.
2: Non, vraiment, j'adore regarder les vidéos des beatboxers sur les réseaux sociaux. Je trouve ça impressionnant, la technique.
3: C'est vrai que c'est pas assez médiatisé, moi je trouve. On devrait en parler un petit peu plus. Ça fait combien de temps maintenant, Igor, que tu fais du beatbox? T'as appris comment? Tu t'es lancé là-dedans?
4: Ça fait 9 ans que j'en fais et j'ai appris justement sur YouTube en trouvant des tutoriels et c'est ça qui aide beaucoup.
2: Ah ouais? Vraiment?
3: Donc c'est les vidéos qui te permettent d'apprendre. Alors il n'y a pas vraiment d'école pour apprendre le beatbox.
4: Il commence à y avoir des écoles seulement maintenant, mais ça se fait beaucoup en ligne, je dirais, depuis le Covid.
3: Ouais.
4: Mais avant ça, c'est que à base de tutos sur YouTube.
3: Ou alors quelqu'un qui veut bien te l'apprendre, quoi.
4: Ouais, c'est
3: peut-être
4: ça. C'est
3: éventuellement.
4: Mais c'est ça qui est cool, c'est que c'est de la rencontre et tout.
3: Oui, c'est de l'échange et ça se transmet. Et c'est cool.
2: Et la première chose que moi je veux, c'est une démo.
3: Ah, petite démo. Tu veux bien, de grand matin comme ça, je sais pas. Il faut chauffer sa voix, il y a une préparation quand tu fais du beatbox.
4: Oui, mais je l'ai déjà fait, évidemment.
2: Ah, quel professionnel.
3: C'est comme les chanteurs, tu dois faire aller ta voix, tu dois faire quoi des...
4: Tout ça.
3: Oula. On dirait...
2: On dirait Lyon.
3: Ah oui, attends, comment tu fais ça?
2: Belle bête.
3: Ah, tu dois faire Marge Simpson.
2: Attends, démo, moi je...
3: Attends, j'essaye.
2: Attends, on dirait Marge Simpson.
3: Ah oui, vas-y.

0: Oh, waouh.
1: Et tu sais refaire un morceau connu, par exemple?
2: Ouais, carrément.
0: Attends, vas-y, fais-nous un blind test de beatbox et on cherche avec les auditeurs aussi à jouer dans la voiture. Vas-y.
2: On commence simple. Ça vous va?
1: Ok, vas-y.
0: Ah, Stromae. Alors, danse. Ça donne bien, j'adore. Sauf quand Gaëtan a tapé des mains. C'est dommage, on passait un bon moment.
1: Vas-y, vas-y, un autre.
0: Ah oui.
1: Bruno Mars.
0: Oui. Up ten funk. Ouais. Up ten funk you up. Up ten funk you up.
1: Up ten funk you up. Up ten funk you up. Allez, encore un.
0: Est-ce que, allez, un petit dernier, allez.
2: Ouais. Attends. Faut que je trouve ma note.
0: Ah oui, we rock you. We rock you. C'est une tuerie.
1: Wow,
0: est-ce que tu peux essayer de nous initier tous les deux? Ouais. Est-ce qu'il n'y a pas, je sais pas, quelque chose qu'on peut essayer de faire, même les auditeurs dans la voiture, pour voir si on est cap ou pas de faire du beatbox?
2: Ce qui pourrait se faire rapidement pour tout le monde, c'est qu'on va prendre une phrase qu'on sait déjà dire.
0: D'accord, vas-y.
2: Ça va être simple. On va dire pose ta capuche, dépose ta capuche.
0: Pose ta capuche, dépose ta capuche, c'est ça?
2: Ok. Première étape, on va la dire en rythme.
0: Ok.
2: Ça va faire pose ta capuche, dépose ta capuche.
0: Pose ta capuche, dépose ta capuche. Pose ta capuche, dépose ta capuche.
2: Ok, top. Et maintenant, on va chuchoter, ok?
0: Ouais.
2: Et on va mettre un maximum d'impact sur toutes les consonnes.
0: D'accord.
2: Et ça va faire pose ta capuche, dépose ta capuche. Pose ta capuche, dépose ta capuche. Pose ta capuche, dépose ta capuche. Pose ta capuche, dépose ta capuche.
0: Waouh!
2: Ça fonctionne?
0: Wow. Ouais, de ouf!
2: Ça fait un peu house.
0: Ouais, ça fait. Moi, j'avais entendu aussi qu'il y avait une phrase où tu pouvais apprendre à faire du beatbox avec la biscotte.
2: Biscotte, petite biscotte.
0: Biscotte, petite biscotte. Biscotte, petite biscotte. Ah, tu vois?
2: La base.
0: Non, mais comme quoi, tu dirais que c'est accessible à tout le monde si on veut se lancer? C'est... Après combien de temps t'es capable de faire, on va dire, un morceau qui ressemble à quelque chose?
2: Pas si longtemps. Les techniques de base, par exemple, faire deux sons en même temps. Par exemple, faire. Et ben.
0: Incroyable.
1: Et ben, c'est malade mental.
0: C'est incroyable.
2: Mais je suis d'accord que c'est hyper.
1: Comment tu fais pour faire deux sons en même temps? Ça vient du nez
2: et
1: de la gorge.
2: En fait, l'air de la voix sort par le nez et que tu fais le reste avec ta langue, tes lèvres.
0: Oh my god. Alors, peut-être pour terminer avec toi, le son le plus difficile peut-être à faire, ce serait lequel? Tu vois, le truc où tu te dis là, j'ai atteint un niveau.
2: Je vais boire un coup d'eau avant. Parce
0: vas-y. Ah oui, carrément. Ah oui, non, bah, oula, je crois que je viens de lui demander le truc.
1: Même pas, je suis fan. Pour moi, c'est un dieu, Igor. Hein.
0: Bah, franchement, il est hyper doué.
1: Alors
2: c'est la combinaison de deux sons, je vais la faire vite. Hein. Okay. C'est une basse vocale qui est déjà assez compliquée, qui est.
1: Ok.
2: Plus, une sorte de roulement.
0: Donc les deux en même temps.
2: Et tu peux combiner les deux et faire.
0: Oh waouh, franchement bravo Igor.
2: Ça c'est plus compliqué.
0: Ça c'est le plus compliqué, ouais. Bah, c'est Igor. Pas pour rien que quand même il est vice-champion de Belgique 2025 de beatbox, bravo Igor.
1: Je suis fan de toi, allez suivre le collectif Just Vox et Igor, franchement vous déchirez, merci mon Igor.
0: Merci Igor,
1: merci à vous.
0: Salut.
1: Ciao.
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Bon début de journée avec nous, le meilleur de la musique de la radio au petit déjeuner avec Whitney Houston sur Typique. On écoute son classique « I wanna dance with somebody ».

0: On est le mercredi 22 juillet, comme tous les matins entre 5 et 6, c'est le best-of du réveil de Typique. Bienvenue à vous. Avant de retrouver Vanessa et Mario en mode été, on va réécouter quelques bons moments passés la saison dernière avec Gaëtan et Audrey. On va aussi se mettre dans le rythme de la journée avec pas mal de bons petits morceaux à écouter. Ariana Grande arrive dans la suite. Avant de la retrouver, nouvelle séquence best-of du réveil de Typique. Le 13 février dernier, nous avons fêté ensemble la journée mondiale de la radio. Pour l'occasion, Gaëtan et Audrey ont partagé leurs pires anecdotes vécues en direct à l'antenne.
1: Je me suis réveillée de bonne humeur, puisqu'aujourd'hui, ce n'est pas n'importe quel jour. Aujourd'hui, c'est la fête de la radio, les amis.
2: Oui, tu te souviens de ça ? Bonjour, bienvenue dans le Transistor, la radio RTBF.
1: Oh, j'adore, j'aurais tellement aimé connaître cette époque. Tu sais, où t'avais que la radio pour t'informer, pour suivre des programmes parfois de foot ou quoi. Tu vois, t'avais pas l'image à une époque avec ça.
2: Ouais, il y avait que la radio. C'est clairement le média de proximité que vous préférez d'après les sondages. Et on voulait aussi vous remercier d'être aussi fidèle au réveil de Typique et Atypique, parce que si on est à l'antenne tous les jours le matin, c'est uniquement grâce à vous. Donc merci à vous. T'as des souvenirs, toi, des grosses bourdes ou des galères qui te sont arrivées à l'antenne?
1: J'ai fait toute ma carrière sur des bourdes, donc comment te dire? Attends, parce que ça fait quand même... Attends, j'ai commencé à 20 ans, j'en ai 30... J'ai quel âge, moi? 38? Ouais. Donc
2: ouais,
1: ça fait...
2: 18 ans.
1: Oh là, ça fait 18 ans que je fais de la radio. Eh ben, à l'époque, j'étais sur une autre radio, quand j'étais toute jeune, je venais de commencer, et on avait une séquence qui s'appelait les fleurs du cœur, les fleurs du bonheur.
2: Ouais.
1: Et donc, en gros, on appelait à chaque fois un gars, avec la complicité de la nana, tu vois, qui nous donnait son numéro. On l'appelait, on se faisait passer pour un fleuriste, et on disait, voilà, monsieur, félicitations, vous avez gagné un bouquet de fleurs, parce que vous êtes dans notre base de données. À qui est-ce qu'on peut l'envoyer? Et en fait, un jour, le gars, plutôt que de dire le prénom de sa femme,
2: mais non,
1: il a dit le prénom d'une autre.
2: Oh.
1: Et donc on a un petit peu cuisiné, on a dit ah ok voilà, donc c'est pour Stéphanie, qu'est-ce qu'on peut mettre comme petit message?
2: Ouais.
1: Je t'aime mon cœur, on sera bientôt ensemble, machin, courage. Sauf que nous on avait la femme qui était en direct de l'autre côté.
2: Lalala.
1: Et donc après on l'a mis en direct avec lui, et là ça s'est fighté total, mais la fille elle s'attendait pas à être cocu.
2: Mais quelle horreur.
1: Elle l'a fait un peu pour rigoler, tu vois, elle voulait tester son mec, et en fait elle arrivait plus à se ravoir, elle était... tu vois, elle était comme ça, moi j'étais hyper mal,
2: mais
1: je
2: non,
1: me suis
2: la
1: dit,
2: pauvre.
1: Oh non, je viens de briser un couple.
2: La pauvre.
1: Et donc je lui ai dit, allez viens, tu sais quoi, elle était pas bien. J'ai dit, allez, viens à la radio, on va se faire des pizzas. Tu passes l'émission avec nous. Elle est venue.
2: Et ça a été cool.
1: Ça lui a fait du bien.
2: Ah, cool.
1: Et après, elle commence à l'insulter. Elle fait, de toute façon, ce connard. Oh là.
2: Moi, je me souviens, un de mes pires souvenirs. Ouais. Je vais vous raconter un de mes pires souvenirs à la radio. J'étais en festival.
1: Ouais.
2: J'étais en train d'animer une émission en direct. Et il y a un gars à Bruxelles qui monte les micros et qui pilote un peu tout ça à Bruxelles. Et donc, j'étais en liaison avec lui. Et vraiment, ça se passait très, très mal techniquement. Faut savoir que ce gars-là, c'était un de mes anciens élèves qui a été engagé comme technicien.
1: Bah, bravo le prof. Hein.
2: Et donc ça se passait assez mal au niveau technique. Et une fois que j'ai cru que les micros étaient coupés, ben moi je suis dans le studio à Ronquière, donc je vois que mes micros sont coupés, sauf que lui a oublié de couper les siens.
1: Ouais.
2: Et j'ai commencé à dire dans le studio, ouais, quelle émission de merde, j'en peux plus, j'en ai marre.
1: Ah, t'as pété un câble, il avait pas coupé.
2: Et il avait pas coupé les micros,
1: non.
2: Tout est passé à l'antenne. Et j'ai commencé à recevoir des messages de mes potes en disant, oui, on sait que t'es énervé, mais tais-toi parce que tu passes à l'antenne. Donc voilà, ça c'est mon pire souvenir.
1: Ah, mais l'effet micro allumé, ça nous est tous arrivé. Hein. Faut toujours faire attention.
2: Oui,
1: voilà, écoutez, c'est un peu pour ça aussi, hein, la radio, c'est que c'est imprévu.
2: C'est ça qu'on aime. Donc, bonne fête de la radio à nos auditeurs aussi.
1: Bonne fête à tout le monde, les amis, ce matin.
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0: bon mercredi, bon petit matin avec nous. On continue de faire le plein de good music dès le saut du lit avec Katy Perry qui arrive dans la suite. On va l'écouter avec son morceau Hot and Cold sur Typique.
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3: Mesdames et messieurs, elle est là. La drama queen de cette émission, Alba.
4: Ça va, Alba?
5: Oui, ça va.
3: T'as vu qu'elle accueille?
5: Ouais, j'ai vu qu'elle accueille. J'ai adoré. Les amis, moi, ça va. À part que j'ai eu 30 ans, comme je l'ai dit la dernière fois, il n'y a même pas un mois. Et tout le monde n'arrête pas de me demander, ça va, c'est pas trop difficile de passer le cap des 30 ans et tout. Mais j'ai 30 ans en fait, j'ai pas la peste noire, quoi. Ouais, et puis je sais pas, c'est pas aussi compliqué que ton immense calvitie, Patrick, par exemple.
3: Oh !
5: Non mais parce que c'est gentil de t'inquiéter pour mon horloge biologique, mais si on exprime nos inquiétudes, peut-être que tu pourrais arrêter d'essayer de replanter la forêt amazonienne sur ton gros crâne avec tes 5 cheveux et du gel. Tu fous la honte, Patrick. Oh ! Et puis pour répondre à votre question, eh ben, moi je trouve ça assez génial d'avoir 30 ans. Franchement,
4: ouais. Oui, c'est bien.
5: Mais ouais, moi j'adore, surtout que j'ai passé les 25 premières années de ma vie à perdre mon temps à essayer de répondre aux dictats que la société impose aux femmes, tu vois. Moi à 25 ans, je pensais encore que c'était possible d'être drôle mais pas prendre trop de place, d'être intelligente sans trop parler, que le vrai ennemi c'était les rites, pas le patriarcat. Non, ouais, à 30 ans, j'ai abandonné. Franchement, j'ai abandonné. Moi maintenant à 30 ans, j'ai décidé, j'essaye juste de survivre, OK? Et c'est pas gagné parce qu'apparemment j'arrive toujours pas à me rendre compte que quand j'ai envie de pleurer toutes les larmes de mon corps, quand j'ai envie de manger tout le chocolat du monde et quand j'ai envie de rester au lit, c'est probablement que mes règles arrivent dans les prochains mois. Hein. Ça, je l'ai toujours pas intégré, alors que ça fait 15 ans chaque mois, mais je sais pas, ça veut pas rentrer. Pourtant, 30 ans, c'est enfin la belle vie, et moi, je me fais agresser par Patrick et ses 4 cheveux rescapés qui me demandent si je compte bientôt avoir des enfants parce que c'est bientôt trop tard.
4: Ah oui,
5: ouais, c'est... Fameuse question. Lâche mon horloge biologique, Patrick, d'accord? C'est pas parce que toi, t'as déjà perdu la bataille contre la tienne que tu dois me casser les ovaires. Tu chauffes, Patrick. Fais ton deuil. Non, mais je sais pas, je viens tout juste de sortir de l'adolescence et on me demande déjà si je veux avoir des enfants, mais pourquoi pas le mariage tant que vous y êtes, c'est fou ça. En plus, pour l'instant, moi j'ai pas besoin d'avoir des enfants parce que je suis tante. Tante, c'est magnifique. Moi, ma mission, c'est encourager la vocation de mes neveux et nièces sans penser aux dommages collatéraux pour les parents.
4: Ça, c'est vrai ça.
5: Ouais. Et mais moi, c'est pour ça qu'à chaque Noël, je mets un point d'honneur à offrir un instrument de musique à mes neveux et nièces.
4: Ouais.
5: Alors, il y en a aucun qui est spécialement doué pour la musique ou qui aime ça, mais j'ai pas envie de prendre le risque que c'est parce qu'on les a pas assez poussés. Vous voyez ce que je veux dire? En fait, moi, j'ai pas envie qu'ils aient des regrets à 40 ans. Voilà, de rien.
4: Tu sais que c'est quand même le pire cadeau, par contre, ça, pour les parents. Ça fait du bruit après.
5: Ben oui, je sais, mais c'est exactement moi, c'est pour ça. C'est la raison pour laquelle j'ai offert une machine à karaoké à ma nièce. Oh et je lui ai dit, tu as le droit de l'utiliser que quand je ne suis pas là. Ouais. Et à mon autre nièce de 2 ans, je lui ai offert une table de DJ spéciale pour les bébés.
4: Oh my god.
5: Ouais. Non, mais parce que la tâche donnée par mes frères et sœurs, elle est claire. Révéler les talents des enfants, puis disparaître. Et eux vous diront, non, Alba, par pitié, on n'a jamais dit ça. Arrête d'insister avec tes cadeaux qui font du bruit. Mais moi, tout ce que j'entends, c'est merci. Non, mais moi, j'aime mes neveux et nièces plus que tout au monde. Donc pourquoi est-ce que je voudrais des enfants à moi, franchement, hein? J'ai pas envie d'aimer un être humain encore plus fort que ça. J'ai pas envie que mon cœur, il explose, quoi. Et puis après, je participe déjà à leur éducation, à mes neveux et nièces, parce que c'est moi qui leur ai appris à daber. Hein?
4: Et ça, c'est important.
5: Ben oui, j'oublie ça, mais c'est très important. Et puis en plus, si j'ai des enfants à moi, à qui est-ce que je peux les rendre à la fin de la journée? Vous avez pensé à ça? Parce que moi, chez moi, j'aime le calme. Donc, si je suis parent, je serai là en mode « Mais non, ma chérie, tu n'aimes pas le karaoké, tu n'aimes pas la musique, toi, tu aimes les échecs, en silence. » Non, mon chéri, tu n'aimes pas le foot, tu n'aimes pas les entraînements dans le froid, tu aimes la pâtisserie, de faire des gâteaux dans la cuisine pour maman quand elle a ses règles. Voilà, si vous continuez à mettre la pression, j'aurai des enfants échéquistes ou pâtissiers. T'es content de toi, Patrick? Tu trouves qu'ils ont l'air heureux, mes futurs enfants? Bref, arrêtez de nous gâcher la trentaine en nous mettant la pression. Laissez les gens avoir des enfants quand ils ont envie, s'ils ont envie. Et sinon, moi, je viens vous couper les cheveux pendant la nuit pendant que vous dormez.
4: Bah voilà, bah, je crois que c'est clair comme ça. Si vous voulez réécouter tous les dramas d'Alba, évidemment, ça se passe sur Ovio, c'est dispo en podcast. À la semaine prochaine, Alba.
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0: Bon début de journée, merci d'être avec nous tôt ce matin sur Typique. Miles Smith arrive dans la suite de la Good Music avant de le retrouver. Dernière séquence best-of de la journée.
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Bientôt 6h, l'heure du réveil de Typique en mode vacances. Vous ferez avec Vanessa et Mario jusqu'à 9h le plein de bonne humeur, de good music et de cadeaux. Vous jouerez encore ce matin pour trouver le code secret qui vous permettra de repartir peut-être avec plus de 2000 euros de cadeaux. Bonne chance pour ça, je vous souhaite de passer une belle matinée.

0: Bon début de journée, merci d'être branché sur Tipeee 22 juillet aujourd'hui. Salut Vanessa.
1: Salut Mario, bonjour tout le monde, bienvenue, c'est le réveil de Tipeee. 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SMF Tipeee, il est 6h.
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0: Non, on sera bien là. On sera bien là dès 6h avec vous dans la radio. Et Aurel San aussi qu'on écoutera dans un instant.
1: Et il sera pas tout seul, Gracie Abrams aussi. Ça, c'est son tout dernier morceau, Look at My Life. Mais avant tout ça, à 6h, on s'informe. C'est avec toi, Mario.
0: La fête noir-jaune-rouge jusqu'au bout, le 21 juillet. À Bruxelles, c'est terminé hier soir dans le parc du cinquantenaire avec la Belgian Party. Concert avec Pierre Demar, Guingzhou ou encore Hamza, des artistes 100% belges venant de tout le pays avec ensuite le traditionnel feu d'artifice. Des dizaines de milliers de fêtards y ont assisté. Soulèvement de chaussées, trains supprimés, avions retardés. Lors des vagues de chaleur, les transports en Belgique étaient au ralenti. Leurs infrastructures souffrent, comme nous, de ces phénomènes météo extrêmes liés au réchauffement climatique. Et selon une étude de la VUB, l'université flamande de Bruxelles, l'ensemble de l'Union européenne doit s'adapter pour éviter les dégâts. Si elle ne fait rien, la facture pourrait s'élever à plusieurs milliards d'euros. Conséquence de ces phénomènes météo extrêmes, les feux de forêt, comme en France, où plusieurs incendies sont toujours en cours. Des centaines de pompiers luttent contre ces flammes. Des hommes en du feu en deuil également après le décès de deux pompiers dans un incendie à Mérignac, près de Bordeaux, hier après-midi. Un hommage leur sera rendu aujourd'hui. Toujours en France, TikTok, Insta ou encore Snapchat, interdit aux moins de 15 ans, une première en Europe. Nos voisins ont définitivement adopté cette proposition de loi. L'objectif est de protéger les plus jeunes des dangers des réseaux sociaux. Et puis hier, lors du contre-la-montre, Remco Evenepoel a offert une victoire sur le Tour de France aux Belges pour le 21 juillet. 41 ans que ça n'était plus arrivé pour la fête nationale. 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Heures 2, mercredi, qu'est-ce qu'on attend niveau météo?
1: Un ciel un petit peu plus nuageux, ça c'est sûr et certain pour la journée. Le soleil va quand même essayer de pointer le bout de son nez à travers tout ça, mais voilà, on sera plutôt sur une journée nuageuse, des températures encore un peu fraîches, 20 degrés c'est ce qu'on attend à la mer, 21 sur Bruxelles et de 20 à 23 degrés sur le sud du pays, donc voilà, peut-être un petit pull, une petite veste, je ne sais pas, mais c'est vrai qu'il va faire plus frais.
0: Je me suis posé la question ce matin en sortant.
1: Mais je me suis posé la même question, j'aurais dû.
0: Et on l'a pas fait. Ouais. Prenez-la, si vous êtes encore à la maison, sur le point de sortir, prenez votre petite veste. C'est un premier conseil de la journée qu'on peut vous donner ce matin.
1: Peut-être qu'il y en aura d'autres tout au long de la journée, peut-être pas, on sait pas encore, on va réfléchir.
0: On verra bien. On teste d'abord sur nous et puis on vous donne le conseil ou pas, d'accord? Allez, Aurel San, c'est pour démarrer 6h, sort typique, bon début de journée.
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0: 7h12 minutes, mercredi matin, aujourd'hui, tout va bien. Vous avez choisi typique pour démarrer la journée.
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2: Bonjour.
0: Bon, bonjour. Comment ça va ce matin?
2: Eh ben ça va très bien, mais peut-être que c'est un peu plus compliqué pour vous si vous avez un peu fait la fête hier, 21 juillet. Il y avait pas mal de petites activités un peu partout dans le pays. Est-ce que vous en avez profité d'ailleurs, peut-être pour aller, je sais pas, voir un feu d'artifice? Il y avait des concerts aussi au cinquantenaire. Est-ce que vous avez profité de ce férié pour justement sortir un petit peu, fêter la Belgique? Dites-nous ça sur le WhatsApp, tiens, 0471 200 300. Toi, t'as fait quelque chose, Mario?
0: Je n'ai rien fait hier. C'était journée repos.
2: Et ben c'était même programme chez moi.
0: Ah ouais?
2: Oh, j'ai dormi toute la journée.
0: Parfois il faut.
2: Toute la journée, hein.
0: T'as bien fait. J'ai pas dormi, mais on était pas loin.
2: C'est vrai?
0: On était pas loin. Ouais. Ici mercredi, de toute façon aujourd'hui, milieu de la semaine, ça y est, on y est. Pile au milieu de cette semaine. On va se rapprocher de cette fin de semaine et du week-end aussi.
2: Ouais, peut-être que ça vous fait bien plaisir. Dans tous les cas, on passe cette matinée avec vous. On la passe donc sur le WhatsApp aussi, 0471 200 300.
0: Et on se fait plaisir en musique, évidemment, pour se mettre de bonne humeur ce matin avec Bossa dans un instant. Avec ce souvenir, tiens.
2: Et Mario, c'est qui fait tourner le monde? C'est qui? Allez, vas-y, tu peux le dire.
0: Je sais pas, la Beyoncé, comme ça.
2: Oh, ça y est, mais la mauvaise foi.
0: Non, c'est
2: la
0: pas elle.
2: Mauvaise foi. Elle le dit, les femmes.
0: Ouais,
2: c'est
0: il tournerait qu'à moitié sans nous. Hein?
2: Oh, ça y est.
0: Mais on est complémentaires, c'est bien.
2: Oui.
0: On a besoin les uns des autres.
2: Faut bien que je dise ça pour te faire plaisir.
0: Allez, 6h13, ça promet cette émission. On est ensemble jusqu'à 10h, vous êtes sur Typique, restez bien là.
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0: 6h21, sort typique avec le souvenir d'Avril Lavigne qui va arriver dans un instant. On écoutera I'm With You. Comment ça va ce matin? Est-ce qu'on est sur un bon mercredi?
1: Bah oui, la journée commence bien. On est tous ensemble pour la démarrer en plus, donc c'est parfait.
0: Bonjour Yves, bonjour Dominique, bonjour Raph, bonjour Alain, bonjour Shakira. Coupe du monde terminée. C'est pas pour entendre qu'on doit arrêter d'écouter ce morceau. Hein.
1: Non, surtout pas. Surtout qu'elle a annoncé qu'elle va reverser 100% des royalties de Die Die, hein, cette chanson qui est l'hymne officiel de la Coupe du Monde de cette année, la Coupe du Monde 2026, on vous le rappelle. Et elle va reverser tout ça à un fonds qui finance l'accès à l'éducation et au sport pour les enfants les plus défavorisés.
0: Et c'est pas tout, parce qu'elle donnera aussi 1$ pour chaque billet vendu de sa tournée. L'objectif de tout ça pour elle, c'est de récolter 100 millions de dollars. Pas mal, hein?
1: Ouais, c'est plutôt pas mal, plutôt sympa. Et du coup, bah, on s'est dit qu'on va l'écouter là tout de suite à 6h21, je vais y arriver sur Typique.
0: Avec Burna Boy, voici Die Die.

0: se dire qu'à l'époque où ce morceau est sorti, on était ados.
1: Mais oui, le temps passe. Hein. Ça ne nous rajeunit pas tout ça.
0: Allez, bonjour, bonjour. On espère que vous allez bien. On est mercredi aujourd'hui. Ça y est, milieu de semaine. On va s'approcher de la fin de la semaine, pouvoir envisager le week-end déjà.
1: Oui, milieu de semaine qui est peut-être un début de semaine pour vous aussi. Hein, parce qu'on sait qu'hier, c'était le 21 juillet. Oui. Il y en a beaucoup qui ont profité du 20 pour faire le pont. Donc finalement, c'est peut-être un mercredi lundi. On ne sait pas trop.
0: Autant prendre la semaine, non? Quand t'as lundi férié, tu vois, enfin, lundi, mardi, off. Mercredi, il commence pas à travailler, quoi.
1: On sent l'esprit stratège, là. Bah, tu fais partie de ceux qui regardent quand est-ce que tombent les congés pour prendre un minimum de jours.
0: Évidemment.
1: Et en gagner un maximum.
0: Et il y a moyen de se faire des chouettes vacances. Hein,
1: ah, c'est clair.
0: Si vraiment tu calcules sur l'année, tu vois, en mettant bien tes jours de récup, tes jours de congé, etc., il y a moyen d'allonger des semaines.
1: Hein, ouais, on sait que vous êtes nombreux à faire ça chaque année, évidemment, à réfléchir comme ça, vous creusez un petit peu à les méninges pour gagner un maximum de jours sur l'année. Dans tous les cas, gagner un maximum de jours, ça peut aussi être gagner un maximum de jours à l'écoute de Tipeee. Hein.
0: Oui, c'est vrai. Mais là, on est là H24, 7 jours sur 7.
1: C'est pour ça, vous pouvez vous réveiller tous les jours, vous endormir tous les jours avec nous. Est-ce que c'est pas merveilleux cette histoire?
0: Mais si, on ne se quitte plus. Sauve le Stromae pour la suite, ça vous tente?
1: C'est ce qu'on écoutera des fleurs. Mais juste avant ça, on va faire le point sur vos conditions de circulation.
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1: Et 6h31, justement, comment ça se passe sur les routes, Mario?
0: Tout va bien ce matin, tout roule, tout est fluide. Si vous constatez le moindre embarras de circulation, sachez qu'il y a un numéro à composer, celui du RTBF Mobile Info 0800 48 400. Prudence, évidemment, ce matin, Tovelo, Stromae. Voici des fleurs sur Tipeee. Bon début de journée.

0: 6h37. Bienvenue si vous venez de nous rejoindre, si vous venez de vous brancher un instant sur Typique. On écoutera le souvenir des Black Eyed Peas dans un instant, mais avant...
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2: Avant ça, il y a du débat. On est le 22 juillet, aujourd'hui, mercredi. Peut-être que c'est une journée spéciale pour vous ou pour l'un de vos proches, parce que peut-être que quelqu'un que vous connaissez, voire même vous-même, vous allez peut-être passer votre permis aujourd'hui. On sait que c'est une étape très stressante de la vie.
0: Importante.
2: Importante aussi. Et c'est vrai que parfois, pour apprendre à conduire, on doit faire un peu avec ce qu'on a autour de nous, avec les connaissances qu'on a aussi. Mm-hmm. Et c'est toujours important quand même de rouler assez rapidement. Et quand on a eu son permis aussi, de ne pas attendre et de ne pas le laisser dans son portefeuille. Parce
0: c'est vrai.
2: Que ça se pratique, tout ça. Mais c'est pas toujours évident de trouver quelqu'un qui veut bien nous prêter sa voiture.
0: Ah, on y est. Voilà le sujet. Est-ce que vous êtes pour ou contre prêter votre voiture dès qu'on vient d'avoir le permis ? C'est ça la
2: Exactement,
0: question ?
2: Exactement, c'est ça la question. Est-ce que toi, t'es pour ou contre, Mario ?
0: Dilemme, moi je serais plutôt contre.
2: C'est vrai ?
0: Ouais. Mais c'est toujours le dilemme. D'un côté, tout le monde a bien dû commencer quelque part.
2: Oui.
0: Donc, fatalement, si personne ne te prête jamais sa voiture, tu vas pas facilement pouvoir avoir confiance et te lancer sur la route. Mais de l'autre, tu regardes ta voiture, tu regardes la personne qui vient d'avoir son permis et tu te souviens de toutes les catastrophes que t'as fait à l'époque.
2: Mais c'est clair, mais après, tu vois, moi je me dis, justement, quand j'ai eu mon permis, je me suis acheté une voiture assez rapidement, ça c'est sûr et certain, mais on m'a aussi prêté la voiture et j'avoue que, tu fais d'autant plus attention parce que tu sais que c'est pas la tienne. Donc tu roules lentement, tu fais attention aux personnes qui arrivent, et t'évites les accidents, et puis si jamais t'as un petit problème ou quoi, a priori, t'es assuré aussi. Donc,
0: Qui t'a prêté sa voiture ?
2: Des connaissances à l'époque.
0: D'accord. Donc c'était pas papa et maman.
2: C'était pas papa et maman. Non, mais j'apprenais.
0: Demande-leur pourquoi peut-être.
2: Non, mais c'est pas pour ça. Alors je sais que mon père m'aurait tué si j'avais fait un accident avec la sienne. Mais c'est pas pour ça. C'est plutôt parce qu'il avait une automatique et j'apprenais en manuel. D'accord. Donc il fallait avoir une voiture qui était manuelle aussi.
0: C'est l'excuse qu'il t'a donné à l'époque.
2: Oh, ça y est. Pourquoi toi tu te dis si un jour avec mes enfants je leur prêterai pas, c'est ça ?
0: Oh, j'aurais du mal.
2: C'est vrai ?
0: Oui, fatalement. Tu donnes pas ta voiture en mode tiens, t'as eu ton permis il y a 2 heures, vas-y, conduis.
2: Mais je pense que tu prêtes moins facilement parfois à tes enfants que à ton compagnon, ta compagne.
0: Oui,
2: tu vois, je ne sais pas pourquoi, parce qu'un apprenant est un apprenant et ça n'a aucun sens. Mais je sais pas, le fait que tu dises c'est mes enfants, c'est des petits encore, tu vois, ils doivent apprendre la vie.
0: 0471 200 300, qu'est-ce que vous pensez de ça ? Est-ce que vous avez un avis là-dessus ? Est-ce que vous êtes pour ou contre finalement prêter votre voiture à quelqu'un qui vient d'avoir son permis ?
2: Moi, franchement, je suis pour. Toi, t'es plutôt contre, du coup.
0: Ouais, je serais toujours hésitant. Ou alors je monte avec toi. Je regarde ce que tu fais.
2: Oh non, mais c'est pire, tu stresses, tu passes ton temps à être accroché à la poignée où tu te tais, là.
0: Voilà.
2: Ah, je sais pas, dites-nous sur le WhatsApp.

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0: 6h47, vous êtes déjà très très bien réveillé hein, de ce que je vois sur le WhatsApp de Tipeee 0471 200 300, parce qu'il y a du débat ce matin.
1: Ouais, tout à fait, on vous pose la question de savoir si vous êtes pour ou contre prêter votre voiture à quelqu'un qui vient d'avoir son permis. Peut-être que vous vous êtes retrouvé dans la situation un jour qu'on a dû vous prêter sa voiture.
0: Il y a un peu les deux finalement sur le WhatsApp parmi vos messages.
1: Ouais, 0471 200 300, vous nous dites si vous êtes pour ou contre, s'il y a des anecdotes aussi, est-ce que vous avez peur qu'on vous abîme votre voiture ou pas, si comme je l'ai dit, vous aviez besoin d'une voiture quand vous appreniez à conduire ou pas.
0: Il y a des petites catastrophes aussi dans vos messages sur le WhatsApp. On va revenir là-dessus dans un instant.
1: 0471 200 300.
0: Harry Styles et puis Mickey, c'est pour la suite sur Tipeee.

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0: Bonne journée avec le réveil de Typique.

0: Alain roule vers le boulot ce matin. Bonne reprise, hein. Bonne reprise à vous aussi, peut-être après deux jours off.
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0: Et vous serez peut-être sur la route dans les prochaines minutes avec Typique. Est-ce que vous vous souvenez qui vous a prêté sa voiture à la base quand vous veniez d'avoir le permis ?
2: On l'a quasiment déjà tous fait, essayer de soudoyer quelqu'un pour qu'on nous prête sa voiture, ou alors en tout cas de prêter notre voiture à quelqu'un qui venait d'avoir le permis. 0471 200 300. On débat sur le WhatsApp parce qu'on vous pose la question de savoir si vous êtes pour ou contre prêter votre voiture à quelqu'un qui vient d'avoir son permis. Et on a pas mal de réactions. On a Dominique qui nous dit: j'ai prêté ma voiture à mes 3 enfants, même ma dernière qui était neuve. Après 2-3 années de conduite, ma fille me l'a craché. Mais tu vois,
0: voilà.
2: Tu vois, Margot? Non, après 2-3 années de conduite.
0: Mais oui, mais 2-3 années. T'es quand même pas expérimenté après 2-3
2: ans.
0: Oh,
2: mais dis,
0: ouais,
2: attends,
0: quoi?
2: Ta voiture après combien d'années? 15 ans?
0: Oh, je l'ai frustré parce que ça fait combien d'années que t'as ton permis?
2: 2 ans et demi.
0: Ah, voilà, ok. J'ai touché dans le mille.
2: Non, mais arrête, 2-3 ans, t'es pas apprenant.
0: T'es jeune conducteur quand même, pour la
2: deux
0: loi.
2: 2 ans, non, 2 ans.
0: Bah, 2-3 ans. On parle de 2-3 ans.
2: 2 ans et demi, je suis plus jeune conductrice.
0: D'accord. Bon, bah, Dominique, du coup, elle continue à prêter sa voiture malgré ce petit incident. Il y a Arnaud qui nous dit aussi: j'ai pas hésité, j'ai prêté ma voiture à mon fils à l'époque quand il venait d'avoir le permis.
2: Ouais, et on a un message aussi de Yves qui dit: eh bien moi je suis pour, hein, je n'ai jamais eu de soucis sur ce sujet. Mon papa l'a fait avec moi et en plus ça renforce la confiance pour la conduite. Du coup, bah, je l'ai aussi fait avec plusieurs personnes. Mais oui, c'est vrai, parce que bon, là ici les exemples c'est avec des enfants, mais si c'est pas tes enfants, si c'est ton compagnon, ta compagne, si c'est des potes. En plus, comme je disais, moi je trouve que quand t'es apprenant, tu fais mais deux fois plus attention. Franchement, c'est au bout de justement, on parlait de 2-3 ans, là les mauvaises habitudes arrivent.
0: Oui, c'est vrai. Oui, c'est vrai. Mais j'estime que quand tu viens d'avoir ton permis, c'est nouveau, etc., t'as pas encore tous les réflexes de quelqu'un d'expérimenté.
2: C'est pas parce que toi t'étais un danger public que tout le monde l'est, hein.
0: Oui, ok, mais c'était pas de ma faute, ok.
2: Oui, bien sûr, c'est toujours la faute des autres.
0: Il y a Cécile qui nous dit: je suis infirmière à domicile et si j'ai plus de voiture, bah, c'est très embêtant. C'est vrai qu'aussi on prend un risque en prêtant la voiture.
2: S'il y a une assurance, a priori.
0: Oui, d'accord, mais ça veut dire que Cécile ne pourra plus travailler s'il arrive quelque chose à sa voiture.
2: Oui, ça c'est sûr que Cécile, toi t'as besoin pour aller d'une personne à l'autre, voilà, t'as besoin de ta voiture, ça c'est sûr et certain. Mais si c'est pour faire un trajet, il y a peut-être moyen de trouver une solution. Toi, si c'est juste maison, boulot, il y a peut-être moyen. Là, ici en l'occurrence, c'est plus compliqué, c'est infirmière à domicile.
0: Il y a Léa qui dit: hello, ma mère va me prêter sa voiture en tant qu'apprenante. Elle stresse un peu, je pense, mais je peux la comprendre, Léa.
2: Mais toi, t'es vraiment mais contre. Mais jusqu'au bout, il n'y a rien à faire, on ne fera pas changer d'avis. Hein.
0: Prouve-moi que je peux te faire confiance.
2: Oh, bah dis. Il est vrai qu'un jour, on m'a prêté une voiture, que j'avais mon permis depuis un an et que j'ai pété la voiture. Et
0: voilà.
2: Il est vrai. Mais après, voilà, est-ce que ça se voyait? Non.
0: Ben non, parce qu'elle a bien camouflé le truc. Elle est quand même venue me chercher en me disant: hey, tu crois que ça se voit? Il y a des griffes partout.
2: Regarde un petit peu, c'est en dessous du pare-choc.
0: 0471 200 300 sur le WhatsApp du Typique. Vous continuez à nous dire, évidemment, est-ce que vous êtes pour ou contre prêter votre voiture à quelqu'un qui vient d'avoir le permis.
2: On continue le débat, évidemment. Et puis en attendant, avant d'aller jusqu'à 7h, on vous cale Alster en playlist. Et puis là, tout de suite, c'est Avicii qui arrive avec Wake Me Up. Bah, c'est ce qu'on fait, on vous réveille justement. Il est 7h quasiment, vous êtes sur Typique.

0: petit Avicii en playlist sur Tipeee comme ça de bon matin.
1: Ça nous met de bonne humeur, évidemment. On va continuer avec Generation dans un instant.
2: Ça, c'est dans la suite. Kygo aussi.
0: On sera très, très, très, très bien ce matin. Bonjour tout le monde. Bon mercredi 22 juillet, aujourd'hui, salut Vanessa.
2: Salut Mario, bonjour tout le monde, bienvenue, on vous réveille, c'est le réveil de Tipeee. 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RTBF Tipeee, il est 7h. Et à 7h, on s'informe, c'est avec toi Mario.
1: La fête noir jaune rouge jusqu'au bout le 21 juillet à Bruxelles s'est terminée hier soir dans le parc du cinquantenaire avec la Belgian Party, un concert avec Pierre Demar, Ginzou ou encore Hamza, des artistes 100% belges venant de tout le pays avec ensuite le traditionnel feu d'artifice. Des dizaines de milliers de fêtards y ont assisté. Soulèvement de chaussées, trains supprimés, avions retardés lors des vagues de chaleur. Les transports en Belgique étaient au ralenti. Leurs infrastructures souffrent comme nous de ces phénomènes météo extrêmes liés au réchauffement climatique. Et selon une étude de la VUB, l'université flamande de Bruxelles, l'ensemble de l'Union européenne doit s'adapter pour éviter les dégâts. Si elle ne fait rien, la facture pourrait s'élever à plusieurs milliards d'euros. Conséquence de ces phénomènes météo extrêmes, les feux de forêt comme en France, où plusieurs incendies sont toujours en cours. Des centaines de pompiers luttent contre ces flammes. Des hommes du feu en deuil après le décès d'ailleurs de deux pompiers dans un incendie qui a eu lieu à Mérignac, près de Bordeaux, hier après-midi. Un hommage leur sera rendu aujourd'hui. Toujours en France, TikTok, Insta ou encore Snapchat interdit aux moins de 15 ans. Une première en Europe. Nos voisins ont définitivement adopté cette proposition de loi. L'objectif est de protéger les plus jeunes des dangers des réseaux sociaux. Et puis un mot de sport, hier, lors du contre-la-montre, Remco Evenepoel a offert une victoire sur le Tour de France aux Belges pour le 21 juillet. 41 ans que ça n'était plus arrivé pour la fête nationale. 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À 7h02 sur Tipeee, météo, ça donne quoi?
2: Eh ben aujourd'hui, on va peut-être pouvoir laisser les lunettes de soleil, peut-être à la maison, quoique il va pointer le bout de son nez par moment, mais ça restera fort nuageux. Et puis on prend une petite veste, un petit pull, peut-être aussi parce que les températures sont légèrement en baisse. 20 degrés, c'est ce qu'on attend au maximum à la côte, 21 degrés sur Bruxelles et de 20 à 23 degrés sur le sud du pays.
0: On n'a pas à se plaindre non plus. Hein.
2: Non, c'est sûr, ça va, il fait pas froid, c'est pas l'hiver, mais malgré tout, bon, il fait pas chaud chaud, mais on a de quoi vous réchauffer sur Tipeee.
0: Ah ouais?
2: Ouais, parce qu'on va vous offrir du cadeau et ça fait toujours plaisir, ça met en joie.
1: Restez bien là, on vous explique tout dans un instant.

0: La suite sur Typique, ce sera avec Kaigo, 7h05.
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0: 7h10, bon début de journée, bon réveil, vous êtes sur Typique ce matin.
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0: Bonjour, on espère que vous allez bien en ce mercredi matin, que vous êtes en forme.
2: Ouais, il faudrait être en forme dans les prochaines minutes parce qu'on va jouer ensemble, on a plein de chouettes choses pour vous. Déjà, on vous offre 20 tickets pour la foire du midi, de quoi vous éclater entre potes, en famille. 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
0: Ça c'est Disco Lines. On écoutera No Broke Boys dans un instant.
2: Ouais, ça aussi ça va faire plaisir. Et puis surtout ne débranchez pas la radio parce que ce matin, oui, on vous offre 20 tickets pour la foire du midi. On vous offrira aussi 2000€ de cadeaux.
0: Ce sera tout à l'heure, c'est pas le moment de partir trop loin de la radio. Vous restez là?
2: Effectivement, on reste tous bien là.
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0: mercredi matin.
1: On démarre la journée ensemble sur Tipeee, on se fera plaisir avec Henri PFR dans un instant, avec les Pussycat Dolls aussi.
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1: Mais avant ça, ce matin, c'est à Sundi qu'on fera plaisir. Bonjour Sundi.
3: Hello.
4: Bonjour.
1: Sundi, c'est ton prénom ?
4: Sandy,
1: oui. Ah, Sandy.
3: Sandy.
1: D'accord, je pense que Héloïse, notre assistante, n'est pas encore bien réveillée.
3: Ou elle nous faisait une blague.
1: Pardon, Sandy. Sois la bienvenue sur Typique.
3: Et Sandy, en plus, tu fais un chouette truc, tu fêtes tes 20 ans de mariage.
4: Oui, oui.
3: Félicitations.
1: Bravo, ouais.
3: Et 20 ans de mariage, mais vous êtes ensemble depuis combien de temps
4: 30 ans l'année prochaine.
3: Ah, waouh, 30 ans. Ah, bah, c'est beau. Franchement, félicitations.
1: Et pour fêter ça, vous allez à la foire du midi, peut-être.
4: Oui.
1: Voilà. Voilà. On joue ce matin en tout cas pour t'offrir 20 tickets justement pour pouvoir aller t'amuser à la foire du midi. Mais à quel jeu on va jouer avec toi ce matin ?
3: Réponse. Ce matin.
2: Le Spell Up.
1: Oh, pas mal ça. Tu vas entendre Sandy 4 extraits musicaux. Ils vont être accélérés par rapport à la version originale. Si tu en retrouves 2 sur le 4, tu repars avec tes accès ce matin. Tu peux nous donner pour ça soit les artistes, soit les titres.
3: Quand tu penses avoir la bonne réponse, tu nous le dis. Et puis si vous voulez jouer avec nous, ça se passe sur le WhatsApp et c'est gratuit, 0471 200 300.
1: Est-ce que tu es prête ?
4: Je suis prête.
1: On y va, voici le premier extrait. Je suis comme un son que t'aurais pas, Chaga. Je suis comme un con dans ce mélimélodrame.
3: Ça fait si mal ou ça fait pas longtemps. Chazam ? Alors, c'est pas Chazam, c'est un autre nom. Je suis comme un condensé de...
4: Mélodrame.
3: Ouais, mélodrama. Mélodrama, on écoute, on vérifie. C'est une bonne réponse, bravo.
1: On continue comme ça, on est sur la bonne lancée. Voici le deuxième extrait. Tu nous dis ?
4: Informer.
1: Informer ?
4: Ouais.
1: Non, on n'est pas là-dessus. C'est pas grave, on passe. À... Oui. Tu dis ?
4: Moi, j'ai la vieille version dans la tête.
1: D'accord. Bah, peut-être que tu auras la prochaine. Écoute bien, Sandy. Troisième extrait.
3: J'ai l'impression qu'on a la bonne réponse. Tu disais ?
4: Face à la mer.
1: Face à la mer, on vérifie.
3: C'est une bonne réponse. Bravo. Bravo Sandy, tu repars avec tes 20 tickets pour la foire du midi, tu vas pouvoir t'éclater, elle est là jusqu'au 23 août, donc t'as un bon gros mois devant toi pour en profiter. Le deuxième extrait c'était Daddy Yankee con Calma. Mais écoute, il fallait deux bonnes réponses, t'avais Dizzy's Deodora, Mélodrama, ça tu l'as eu, Calogero face à la mer, c'est parfait, tu repars avec ton cadeau ce matin.
1: Bravo Sandy.
4: Merci à vous deux et merci pour les super matinées, ça met en forme.
1: Bah, avec plaisir.
3: C'est gentil.
1: Passe une belle journée.
4: Oui, moi aussi.
1: À bientôt. Amuse-toi bien. Ciao, ciao. Henri PFR dans un instant. Les Pussycat Dolls aussi prêtes à démarrer là ce matin sur Typique. Restez bien là. Surtout, restez bien là. Tout à l'heure, vous allez peut-être repartir avec plus de 2000 euros de cadeaux.
3: Et là, hier, on avait une fourchette très, très, très serrée pour trouver ce fameux code du cadenas qui referme le coffre. 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

0: 7h30, bon début de journée, merci d'avoir choisi Typique.
1: Bonjour,
0: on est mercredi aujourd'hui, le 22 juillet, on espère que vous allez bien.
1: Ouais, comment ça va ce matin? Quel est le programme? Vous nous dites ça sur le WhatsApp 0471 200 300, c'est totalement gratuit, c'est le WhatsApp de Typique. On passe la matinée ensemble, on aime bien être un petit peu plus proche de vous, donc n'hésitez pas à nous envoyer des petits messages 0471 200 300.
0: Est-ce qu'on va au boulot ce matin?
1: Ah, c'est possible hein.
0: Est-ce qu'on profite d'un jour de congé?
1: C'est aussi possible, peut-être un jour de télétravail pour se remettre dans le bain, mais pas trop vite non plus.
0: Ah, ça c'est le bon plan. Dans tous les cas, restez bien là sur Typique, plus de 2000€ de cadeaux pour vous tous les jours. On vous expliquera dans un instant comment les remporter. On va écouter Katsai aussi.
1: Et puis on va faire le point sur vos conditions de circulation.
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0: 7h30 sur les routes, comment ça se passe?
1: Bah justement, on sent que c'est les vacances, que peut-être vous avez profité de cette semaine pour vous repartir, pour vous reposer ou pour justement faire un long week-end. Dans tous les cas, il n'y a rien à vous signaler à cette heure-ci. Et tant mieux, prudence, patience, bonne route. Si vous voulez nous signaler quand même un incident ou un accident sur la route d'ici la matinée, vous envoyez ça au 0800 48 400. C'est gratuit, c'est le numéro du RTBF Mobile Info.

0: 7h36, la suite ce sera avec Justin Timberlake sur Typique.
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2: On se fait un sondage avant ça, puisque un homme sur deux ne connaît pas ce détail chez sa partenaire. Mais de quel détail on parle ?
0: Je dirais si elle porte des bijoux, tiens.
2: C'est pas les bijoux.
0: Combien de tatouages elle a ?
2: Non, mais t'as raison d'aller là-dessus, c'est physique. Un homme sur deux ne connaît pas ce détail physique chez sa partenaire.
0: Alors la coupe de cheveux, tiens. Quelle coupe de cheveux elle a ?
2: C'est pas la coupe de cheveux. Si vous avez une idée, allez-y, dès maintenant sur le WhatsApp de Typique, 0471 200 300.
0: Je teste un dernier truc, c'est la dernière idée que j'ai. Ses ongles, si elle a des longs ongles, des ongles courts, si elle les fait manucure ou pas du tout. C'est pas ça ?
2: C'est pas ça, mais c'est un truc qui est visible de toute façon. Un homme sur deux ne connaît pas ce détail physique chez sa partenaire.
0: Mais je suis curieuse de savoir ce que c'est là vraiment, je sais pas trop. Ouais, j'ai plein de trucs qui me viennent en tête bien sûr, mais ça peut être tout et n'importe quoi.
2: Allez-y sur le WhatsApp.
0: Bah, je suis curieuse de savoir, 0471 200 300, c'est gratuit. Et comme promis, voici Justin Timberlake.

0: 7h44, sortie pique courage à ceux qui ont pris la route ce matin en direction du boulot, hein, qui redémarrent peut-être après un week-end de 4 jours. On est avec vous, et puis les autres, profitez.
1: Évidemment, ça peut être dur, hein, comme ça, d'ouvrir les yeux de grand matin, il n'est que 7h44 minutes. Mais vous savez,

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0: Un homme sur deux ne connaît pas ce détail physique chez sa partenaire. Mais quel détail?
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0: Vous avez réagi sur le WhatsApp de Typique 0471 200 300.
2: On a un message de Lily qui parle de savoir quand est-ce que leur femme a coupé ses cheveux, quand est-ce qu'elle a été chez le coiffeur.
0: Non, Cédric, ça on a plutôt intérêt à le remarquer, mais directement.
2: Mais en même temps, parfois on laisse des indices en mode aujourd'hui je vais chez le coiffeur. C'est-à-dire que quand on va se revoir à 19h, t'es censé dire waouh, quel changement.
0: Oui, mais il s'est passé tellement de trucs entre temps, tu vois.
2: On a un message de Cédric qui nous parle de la couleur naturelle des cheveux.
0: Mais c'est pas ça, non.
2: Alors, de la forme des lobes d'oreilles, c'est Johan qui nous dit ça.
0: Un homme sur deux ne connaît pas ce détail physique chez sa partenaire.
2: Jérôme nous parle de la couleur des yeux.
0: Non, c'est pas la couleur des yeux.
2: Alors, qu'est-ce qu'on nous dit d'autre d'un anneau entre les deux nez, Yvan?
0: Mais ça, c'est bizarre.
2: On a donné les deux narines, peut-être. On a quoi d'autre comme la couleur des yeux, à nouveau. Donc, c'est pas ça. Qu'est-ce qu'on nous dit d'autre? Je cherche, il y a tellement de messages. On a un message de Salerno qui nous parle de la pointure.
0: Exactement, c'est bien ça. Un homme sur deux ne connaît pas la pointure de sa partenaire.
2: Mais j'ai l'impression que quand c'est des tout petits pieds ou des grands pieds, tu retiens plus facilement que quand c'est une pointure entre les deux. Tu vois, genre 38, c'est peut-être plus compliqué à retenir.
0: Moi, j'ai l'impression que c'est juste un truc de mec de ne pas savoir ce genre de choses. Parce que quand tu regardes les filles, finalement, elles savent encore la couleur du t-shirt que tu portais la première fois que vous vous êtes rencontrées. Elles savent que le 14 février 2023 à 19h42, t'as répondu OK au lieu de mettre un point avec un cœur. D'accord ? Waouh.
2: Non, mais tu crois? Moi, je suis pas d'accord avec ça. Je te dis, parce que quand c'est des tout petits pieds, vous êtes là pour vous moquer en mode tu achètes tes chaussures chez les enfants, tu fais du 36,
0: peut-être
2: patati
0: aussi.
2: Patata. Quand c'est des grands pieds, c'est en mode tu chausses, je sais pas, du 42, t'as des grands pieds, nanana. Donc, je pense que c'est vraiment genre quand t'as des grands ou des petits pieds, vous retenez parce que vous pouvez vous moquer,
0: ouais.
2: Vous êtes là. Mais quand on a des pointures au milieu, bah là, vous retenez pas.
0: Je sais pas. Moi, j'ai l'impression que c'est un truc de fille, de connaître ce genre de choses. Parce que finalement, quand t'es une fille, tu connais la pointure de ton mec, tu connais sa plaque de voiture, tu connais sa taille de vêtements, sa taille de pantalon.
2: Mais c'est la base, tu t'intéresses à la personne.
0: Mais moi, j'ai jamais retenu ça.
2: Bah, tu t'intéresses pas bien.
0: Bah, écoute, je ferai des efforts à ce niveau-là. Non, mais voilà, comme ça, vous le savez,
2: dites-nous.
0: Un homme sur deux ne connaîtra pas, mesdames, votre pointure.
2: Dites-nous d'ailleurs si vous êtes un homme et que vous connaissez la pointure de votre chérie. Pareil, mesdames, est-ce que vous connaissez la pointure de votre chérie? Tiens, je suis curieuse de savoir. 0471 200 300, c'est gratuit.
0: Je pense qu'on va avoir plusieurs regards de travers comme ça dans les voitures ce matin.
2: Tu connais pas? On va créer des disputes.

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2: C'est avec Rory qu'on va démarrer cette nouvelle heure dans un instant sur TPIK.
3: Il y aura aussi Temper City.
2: On écoutera Self-Aware dans les prochaines minutes. Bonjour tout le monde! Nous sommes mercredi aujourd'hui, le 22 juillet. Salut Vanessa.
3: Salut Mario. Bonjour tout le monde. Bienvenue. C'est le réveil de Tipeee. On est ensemble jusqu'à 9h.
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3: RTBF Tipeee, il est 8h01. Et avant tout ça, avant la musique, à 8h01, on s'informe, c'est avec toi Mario.
2: La fête noire, jaune, rouge jusqu'au bout le 21 juillet à Bruxelles. Elle s'est terminée hier soir dans le parc du cinquantenaire avec la Belgian Party. Un concert avec Pierre Demar, Ginzou, encore Hamza, des artistes 100% belges venant de tout le pays. Avec ensuite le traditionnel feu d'artifice, des dizaines de milliers de fêtards y ont assisté. Soulèvement de chaussées, trains supprimés, avions retardés lors des vagues de chaleur, les transports en Belgique étaient au ralenti. Les infrastructures souffrent, comme nous, de ces phénomènes météo extrêmes liés au réchauffement climatique. Et selon une étude de la VUB, l'université flamande de Bruxelles, l'ensemble de l'Union européenne doit s'adapter pour éviter des dégâts. Si elle ne fait rien, la facture pourrait s'élever à plusieurs milliards d'euros. À conséquence de ces phénomènes météo extrêmes, les feux de forêt, comme en France par exemple, où plusieurs incendies sont toujours en cours, des centaines de pompiers luttent contre ces flammes, des hommes du feu en deuil également après le décès justement de deux pompiers dans un incendie à Mérignac près de Bordeaux. Ça s'est passé hier après-midi. Un hommage leur sera rendu aujourd'hui. Toujours en France, TikTok, Insta ou encore Snapchat interdits aux moins de 15 ans. Une première en Europe, nos voisins ont définitivement adopté cette proposition de loi. L'objectif est de protéger les plus jeunes des dangers des réseaux sociaux. Et puis un mot de sport, hier lors du contre-la-montre, Remco Evenepoel a offert une victoire sur le Tour de France aux Belges pour le 21 juillet. 41 ans que ça n'était plus arrivé pour la fête nationale.
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2: Est-ce qu'on aura une belle météo ce matin?
3: Oh, middle, j'ai envie de dire.
2: Cet après-midi alors?
3: Middle aussi.
2: Ce soir?
3: Peut-être, et encore. Non, en gros, la journée sera assez nuageuse. On verra de temps en temps un petit rayon de soleil, mais ce sera assez timide. Et puis les températures sont un peu plus fraîches, donc prenez un petit pull, une petite veste peut-être. 20 degrés au maximum, c'est ce qu'on prévoit à la côte. 21 degrés sur Bruxelles et de 20 à 23 degrés en Wallonie.
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0: Très bon mercredi. Merci d'avoir choisi Tipeee ce matin.
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0: 7h10. On est sur un très très chouette début de journée. On est ensemble, Santé Pic, mercredi aujourd'hui, que certains passeront au boulot, en totale détente aussi, pour les autres qui sont en congé peut-être, avant de terminer ce soir devant, je sais pas moi, un film, une petite pizza, film année 2000, comme ça vous voyez.
1: Non, ça peut être pas mal ça.
2: Tout le monde en parle.
3: Tout le monde en parle, arrête.
1: Tout le monde en parle et toi?
4: Tout le monde en parle dans la région, Macamana.
5: Tout le monde en parle.
1: Surtout que si tu veux un film des années 2000, ouais. Moi il y en a un que j'ai vu, revu, re-revu, mais je crois que je l'ai vu mais 30 fois ce film et je le regarde encore.
0: C'est quel?
1: C'est 30 ans sinon rien. Ça te dit quelque chose?
0: Non.
1: Alors en gros, c'est une comédie romantique, c'est sorti quoi? Genre en 2004, il y avait Jennifer Garner dans le rôle principal.
0: Ouais.
1: Et c'était une ado qui vivait super mal cette phase de sa vie. Elle rêvait d'une seule chose, avoir 30 ans. Et un jour...
0: Elle a eu 30 ans.
1: En fait, elle l'a tellement espéré, elle y a tellement cru qu'elle s'est réveillée dans son corps de 30 ans un matin, comme ça, le lendemain de son anniversaire. Et d'ailleurs, si vous avez adoré ce film, eh bien, bonne nouvelle. Excellente nouvelle même, parce qu'on va avoir un remake. Un remake qui est d'ailleurs en train d'être tourné. Et on va retrouver Jessica Alba dans le rôle principal.
0: Et parce qu'il y a Jennifer Garner aussi qui avait le rôle principal dans le film original. Elle fera son retour dans ce remake que j'ai lu.
1: Ouais, mais pas à l'écran.
0: Ah.
1: Pas à l'écran, parce qu'en gros, elle va être productrice cette fois-ci. Donc voilà, le tournage, lui, il a commencé. Évidemment, on a hyper hâte. Ça a commencé à Los Angeles et on va reprendre, hein, évidemment, le concept du premier film. Attends, c'était un succès à l'époque. On va pas tout dénaturer non plus. Mais voilà, on a hâte, évidemment, surtout que ça va sortir sur une plateforme très connue.
0: Et tu sais ce que j'aime bien faire dans ces cas-là?
1: Quoi ça?
0: C'est de regarder les deux, parce que...
1: Mais oui, évidemment, mais oui. Voilà. Et en plus, je te dis, le premier, moi, je l'ai vu 45 000 fois et j'adore.
0: Du coup, ça fait double pizza.
1: Hey. Ah! Et bravo, évidemment, ça. On reconnaît les gourmands.
0: Voilà, au quotidien, sur plaisir. Swedish House Mafia dans un instant. Topic aussi. On n'oublie pas de jouer avec vous, puisque ça arrivera très très vite dans les prochaines minutes sur Topic. Restez bien là.
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0: 8h19 minutes. Bienvenue. Merci si vous venez d'allumer la radio, vous êtes sur Tipeee. Sienna Spiro dans un instant.
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0: Il va falloir être bon, Guillaume, ce matin. Salut.
2: Salut, Guillaume.
3: Allô.
2: Ouais, salut, tu vas bien?
3: Oui, ça va et vous?
2: Ben, ça va très très bien. Il va falloir se concentrer dans les prochaines minutes parce que tu es ici avec nous pour tenter d'ouvrir le coffre. Alors je rappelle que dans ce coffre, il y a plus de 2000 euros de cadeaux. Ça donne un bon de 100 euros chez Brico. De quoi faire des petits ajustements dans ton jardin, dans ta maison, ton appart peut-être. 4 accès pour le parc Astérix. Et ça, c'est plutôt sympa. Il y a une radio DAB+. Il y a un pass pour 3 jours au festival Puckle Pop. Une télévision Samsung à dernière génération. Tout ça, ce matin, Guillaume, ce sera peut-être pour toi.
3: J'espère.
0: À condition évidemment que vous puissiez nous donner la combinaison à 4 chiffres qui permettrait d'ouvrir directement ce coffre. On t'écoute.
3: Le 4773.
0: Tu nous dis 4773, c'est bien ça hein?
3: Oui.
0: Alors, on va vérifier. Est-ce que la combinaison est bonne? Est-ce que le coffre va s'ouvrir ou pas?
2: Alors, c'est pas correct, mais tu es hyper proche, Guillaume. À mon avis, t'as écouté hier, non?
3: Oui.
2: Eh bien, c'est bien, t'as pris de bonnes notes. Ici, on va te donner 30 secondes, parce que le but, c'est quand même que tu repartes avec l'un des cadeaux qui se trouve dans le coffre, si jamais tu as le bon code. 30 secondes sur lesquelles je vais te dire si c'est plus ou si c'est moins. Et comme tu l'as compris, il faut, in fine, trouver le code.
3: Ok.
0: Guillaume, on y va, je lance le chrono, c'est parti.
2: 4773, c'est plus.
3: 4774.
2: Plus.
3: 4776.
2: Plus.
3: 4780.
2: Plus.
3: 4785.
2: Plus.
3: 4795.
2: Moins.
3: 4790.
2: Plus.
3: 4792.
2: Plus.
3: 4793.
2: 4793, c'est ça que t'as dit?
3: Oui, oui.
2: On va vérifier quand même. Bravo!
0: Guillaume. Ah, j'aime bien entendre ce petit bruit.
2: Félicitations, Guillaume. Bon, bah, tu l'as compris, t'as trouvé le code. Donc, tu repars avec l'un des cadeaux qui se trouve dans le coffre et tu repars avec un bon de 100 euros pour chez Brico.
3: Ok, super.
2: Félicitations, tu reviens quand
0: Guillaume.
2: Tu veux.
3: Merci.
0: Bah oui, évidemment, tu retentes ta chance. J'ai grillé la technique de Guillaume qui était de monter de deux en deux, étant donné que bah, on lui a dit qu'il n'était pas si loin du coffre. C'était une bonne technique, Guillaume.
3: Merci, ouais.
0: Voilà, bah,
3: j'ai fait de mon mieux.
0: Mais tu as très bien fait. Tu reviens quand tu veux, évidemment, pour tenter d'ouvrir ce coffre du premier coup. C'est ce qu'on vous souhaite, évidemment, tous les jours sur Tipeee, que vous puissiez l'ouvrir du premier coup et repartir avec plus de 2000 euros de cadeaux.
2: Évidemment, on remet ça en jeu dès demain matin. On va remettre de nouveaux cadeaux à l'intérieur du coffre. Il faudra être au taquet, bien, bien écouté. Et puis surtout, si comme Guillaume, vous écoutez tous les matins, la fourchette à chaque fois se resserre. Et donc, c'est beaucoup plus facile après de repartir avec l'entièreté des cadeaux qui se trouvent à l'intérieur du coffre.
0: Exactement. Roméo Elvis pour la suite de la Good Music sur Tipeee. Après Sienna Spiro, la voici. Ah

0: 6h et quasiment 28 minutes. Bienvenue, bon début de journée. On démarre ce mercredi ensemble sur Typique.
1: Bonjour, on espère que la journée démarre bien pour vous tous, que vous soyez sur une journée de boulot, journée de reprise, journée de congé, de vacances aussi pour d'autres.
0: Nous on est super contents en tout cas d'être avec vous de grand matin, surtout qu'on a plein de chouettes choses pour vous. On vient de jouer ensemble au code secret, c'est Guillaume qui est reparti avec l'un des cadeaux qui se trouvait à l'intérieur du coffre. On rappelle que ça revient demain matin, mais dans tous les cas vous pouvez rester branchés toute la journée parce que du cadeau, il y en aura encore sur Typique.
1: Et de la good music aussi. Ça par exemple, c'est Ocean Drive, on les écoutera dans un instant. Il y a Christina Aguilera qui va arriver aussi.
0: Ouais, du souvenir, c'est Lady Marmalade. Mais juste avant ça, on jette un petit coup d'œil sur les routes.
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0: 8h29, comment ça se passe sur les routes, Mario?
1: Eh bien, si ça pouvait être aussi bien tous les jours, ce serait absolument parfait. Rien à signaler, tout est fluide, tout roule bien. Ce matin, si vous constatez le moindre embarras de circulation, il y a un seul numéro à composer, qui est celui du RTBF Mobile Info, 0800 48 400. Prudence et bonne route.

0: Doja Cat pour la suite de ce mercredi, Bruno Mars aussi, et puis une petite battle qu'on fait ensemble. C'est comme ça tous les matins. Battle années 90, 2000, le principe est simple. Vanessa vous propose un morceau, moi aussi. Et vous nous départagez.
1: Exactement, ça se passe sur le WhatsApp 0471 200 300. C'est totalement gratuit. Et je me suis dit que dans les années 2000, il y avait un morceau qu'on adorait écouter. On le connaît tous, ça donne la pêche. C'est un morceau d'Ozone, Dragonstad in Tay. On connaît pas très bien les paroles, on fait tous du yaourt, mais c'est pas grave, parce que cette chanson elle est plutôt sympa.
0: Est-ce que quelqu'un est allé voir les paroles un jour?
1: Non, je sais pas du tout, mais d'office vous l'avez peut-être fait, ouais. Mais je t'avoue que moi j'ai jamais été regardé.
0: On les chante un peu en phonétique.
1: Oui, ça se trouve, ça veut dire, enfin on serait hyper étonné de la traduction de ces paroles, mais c'est pas grave, on chante quand même.
0: Bon, ben vous pouvez voter pour Vanessa. Si vous voulez écouter ce morceau tout à l'heure, juste avant 9h, vous envoyez Vanessa sur le WhatsApp de Tipeee 0471 200 300. Ce matin, dans la battle, j'ai pris un gros risque.
1: Ouais.
0: Parce que c'est vrai qu'Ozone, c'est compliqué à battre.
1: Ah ouais, c'est Ozone.
0: Je me suis dit, allez, fais-toi plaisir, tente le tout pour le tout. On propose ça.
1: C'est pas mal. C'est mignon.
0: Voilà. Je me dis, ça passe, tant mieux, on passera un bon moment. Ça passe pas, bah c'est pas grave, on écoutera Ozone, pourquoi pas.
1: Ouais, c'est mignon quand même, c'est gentil un peu, je trouve.
0: Si vous voulez écouter ce morceau de Skip the Use, eh bien vous envoyez Mario sur le WhatsApp de la radio 0471 200 300.
1: Franchement, je serais très très très étonné s'il gagnait ce matin, mais après tout, c'est vous qui allez choisir, mais je sais que vous allez choisir Ozone, vous inquiétez pas.
0: On sait que tous les jours, nos auditeurs nous réservent de belles surprises.
1: Ouais, bah Ozone, justement, c'est une belle surprise ça.
0: Peut-être que ce matin... Peut-être que ce matin, voilà, on sera à nouveau confronté à une battle un peu inattendue comme ça.
1: J'ai pas l'impression, mais c'est vous qui choisissez. Tout de suite, voici Bruno Mars en playlist.

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2: Vous envoyez Vanessa pour Ozone. Vanessa, ça bug là, il n'y a que des Mario, ça bug.
3: Allez, Zekpi, pour la suite, c'est bien d'avoir des auditeurs comme ça qui ont du goût, tu vois.
2: Oh, ça y est.
3: Allez, continuez à voter pour Skip the You, c'est très bien. 0471-200-300 sur le WhatsApp de la radio.
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0: juste avant 9h, sans typique, il y aura Summer. Mais avant ça, les résultats de la battle ce matin.
1: Vous vous rappelez de qui a dit « Oui, la battle, tous les matins, nous réserve son lot de surprises. »
0: Ah bah, écoute, je trouve que, bon, la battle ce matin opposait Ozone à Skip the Use, et je trouve que par rapport à un morceau d'Ozone qui est quand même, allez, un morceau qui colle,
1: ouais,
0: pas mal de votes pour les, pendant les battles, bah, Skip the Use c'est quand même pas mal défendu parce que bah, c'est relativement serré ce matin.
1: Oui, c'était serré, mais ce qu'on retient quand c'est serré, c'est que c'est perdu, tu vois. C'est...
0: Mais...
1: Voilà, on retiendra pas que c'était proche, on retiendra juste que t'as perdu.
0: Moi, je trouve que on s'est pas mal défendu ce matin. On s'est pas mal défendu. Bon, on n'a pas gagné, d'accord, mais on peut pas gagner à tous les coups non plus.
1: Je t'avais dit que c'était mignon, c'était trop gentil.
0: Et d'ailleurs, demain, quand je remporterai cette battle, je te dirai, ah ben ce qu'on retient, Vanessa, c'est que j'ai gagné, d'accord.
1: Mais je suis pas sûre que tu gagnes demain parce que j'ai déjà un morceau en tête. Ouh là là, t'es pas prêt.
0: On verra bien. Bon, Ozone, d'accord, je suis. Bon, allez, je suis ok pour l'écouter.
1: Mais oui, on va faire, un peu de yaourt, là, ça va être bien. On connaît pas les paroles, mais on chante comme si.
0: Allez, parfait. 8h55, si vous restez là, typiquement. L'ancienne, ça démarre à partir de 9h et puis il y aura le meilleur des années 90 et 2000.
1: Exactement.

0: Est-ce qu'il ne serait pas l'heure de démarrer Typique à l'ancienne?
1: Bah si, 9h01, c'est tout de suite sur Typique.
0: Allons-y. Typique à l'ancienne, le meilleur des années 90, le meilleur des années 2000, c'est jusqu'à 10h. Salut Vanessa.
1: Salut Mario, bonjour tout le monde, bienvenue. On se fait ensemble une heure de souvenirs. 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RTBF Typique, il est 9h01. Mais avant tout ça, sur Typique, on s'informe et c'est avec toi Mario.
0: La fête noir, jaune, rouge jusqu'au bout le 21 juillet à Bruxelles s'est terminée hier soir dans le parc du cinquantenaire avec la Belgian Party. Un concert avec Pierre Demar, Ginzou, encore Hamza, des artistes 100% belges venant de tout le pays. Avec ensuite le traditionnel feu d'artifice, des dizaines de milliers de fêtards y ont assisté. Soulèvement de chaussées, trains supprimés, avions retardés. Lors des vagues de chaleur, les transports en Belgique étaient au ralenti. Leurs infrastructures souffrent, comme nous, de ces phénomènes météo extrêmes liés au réchauffement climatique. Et selon une étude de la VUB, l'université flamande de Bruxelles, l'ensemble de l'Union européenne doit s'adapter pour éviter les dégâts. Si elle ne fait rien, la facture pourrait s'élever à plusieurs milliards d'euros. Conséquence de ces phénomènes météo extrêmes, les feux de forêt, comme en France par exemple, où plusieurs incendies sont toujours en cours. Des centaines de pompiers luttent contre ces flammes. Et des hommes du feu sont en deuil également ce matin, après le décès de deux pompiers dans un incendie à Mérignac, c'est près de Bordeaux. Incendie qui a eu lieu hier après-midi, un hommage lui sera rendu évidemment aujourd'hui. Toujours en France, TikTok, Insta ou encore Snapchat, interdit au moins de 15 ans, une première en Europe. Nos voisins ont définitivement adopté cette proposition de loi. L'objectif est de protéger les plus jeunes des dangers des réseaux sociaux. Et puis on clôture par un mot de sport. Hier, lors du contre-la-montre, Remco Evenepoel a offert une victoire sur le Tour de France aux Belges pour le 21 juillet. 41 ans que ça n'était plus arrivé pour la fête nationale. Heure 3, que dit la météo de ce mercredi?
1: Eh bien qu'aujourd'hui ce sera nuageux avec de temps en temps un tout petit rayon de soleil et des températures un peu plus fraîches. Prenez un pull, prenez une veste aussi. On attend au maximum 20 degrés à la côte, 21 degrés ça sur Bruxelles et de 20 à 23 degrés sur le sud du pays.
0: Alors, Typique à l'ancienne qui va démarrer tout de suite évidemment avec le meilleur des années 90 et 2000.
1: Ouais, on va se faire plein de souvenirs pendant une heure. Vous savez quoi? Je crois que c'est l'une de mes heures préférées parce qu'on peut chanter tous ensemble. Un petit karaoké comme ça. Mario, toi t'adores chanter en plus. En plus, c'est le moment où je vous dis que Mario, il chante très mal.
0: Ah ouais,
1: mais il chante quand même.
0: Qu'est-ce qui te permet de dire ça?
1: Mes talents incroyables en chant, évidemment. Non, mais dans tous les cas, Typique à l'ancienne, c'est une heure de souvenirs qu'on passe ensemble, que vous soyez au boulot, à la maison, dans la voiture aussi, peut-être. On se fait ça ensemble pendant une heure et c'est tous les jours sur Typique. Ça va même démarrer maintenant. D'ailleurs,
0: oui.
1: On parle un peu beaucoup parce que,
0: oui,
1: en fait, la musique ne se met pas. Il n'y a vraiment rien qui se lance. Mais ça y est, Laurie est arrivée.
0: Il fallait que je trouve un morceau pour démarrer cette émission, puisque ma conduite est complètement vide. Voilà, on va la construire au fur et à mesure. Un petit Laurie.
1: Bah oui, surtout qu'en plus, et attends, Laurie, je continue à parler, mais pour une fois que tu me dis pas que je parle trop. Il me disait même de continuer de parler, c'est fou cette histoire.
0: Bah, j'ai envie de te dire merci d'avoir parlé pendant tout ce temps.
1: Et bah, tu vois quel talent.
0: Allez, on est parti, Typique à l'ancienne, 9h05.

0: typique à l'ancienne, le meilleur des années 90 et 2000 qui continue, bien évidemment, avec des morceaux comme Corneille dans un instant.
1: Ça ouais, fait longtemps, ça. Ouais, ça fait longtemps. Ça va chanter, ce sera Parce qu'on vient de loin. Je vois aussi qu'il y aura l'Erasmus dans la suite. On se fait plaisir durant une heure, le meilleur des années 90 et 2000.
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0: Il y a de très belles choses qui arrivent dans la suite de Typical Ancienne, comme notamment Cobra Starship pour la suite. Il y aura Houston aussi. Avant ça, 9h18, on jette un œil à l'état des routes.
1: Oui, y a pas grand-chose à vous signaler, si ce n'est ce chantier mobile sur le 411 Bruxelles en direction de Namur, c'est entre le carrefour Léonard et Overijse. La bande de gauche est neutralisée vers Namur, mais pour le reste, ça roule. Prudence et bonne route à notre écoute. Houston. Yeah, I like that.

0: musique à l'ancienne, le meilleur des années 90, le meilleur des années 2000, on est là pour se faire plaisir. Évidemment, jusqu'à 10h, sur Typique, je vous ai mis un petit Offspring, tiens.
1: Oh, c'est sympa, The Kids Aren't Alright. Et d'ailleurs, en parlant de kids et d'années 90 et 2000, vous vous rappelez des jeux qu'on faisait dans la cour de récré? Je sais pas pourquoi je pense à ça tout de suite en voyant ce titre de chanson, mais il y avait plein de trucs auxquels on jouait dans les années 90 et 2000 et qu'on fait plus forcément aujourd'hui.
0: Je dois vous confier un truc ce matin. Il y a un jeu auquel j'ai jamais su jouer, j'ai jamais compris. C'est l'élastique.
1: Oh, mais en plus, tu sais, je pensais à ça aussi. Oh, si, c'était drôle. Mais moi, je me cassais toujours la nénette.
0: Il y avait deux personnes qui mettaient l'élastique autour de leur cheville. Et toi, tu devais faire des espèces de machins.
1: De figures, sauter et tout, ouais.
0: J'ai jamais compris.
1: Pareil avec la corde à sauter. Il y en avait deux qui tenaient, qui faisaient des nœuds, entre guillemets. Et toi, tu devais sauter entre et tout. Oh, c'était trop stylé. Mais j'adorais aussi les bigoudis, tu vois. Rien à voir. Mais tu sais, enfin, pas les bigoudis, c'est pas les bigoudis. Attends,
0: c'est
1: truc comment
0: de
1: ça s'appelait
0: Les Scooby-Doo. Les Scooby-Doo.
1: Les Scooby-Doo.
0: Ouais.
1: Les bigoudis.
0: C'est autre chose.
1: La meuf qui a bien retenu. Non, mais mes oreilles, les Scooby-Doo, j'adorais ça. Il se moque de moi. Oh, écoutez-le se moquer de moi, là.
0: Bigoudi.
1: Oh non, Manu, wow, ça va.
0: Je crois que ça faisait 20 ans que j'ai plus entendu ce mot.
1: Les Scooby-Doo.
0: Ouais.
1: J'adorais faire ça et j'en faisais même en porte-clés, en bracelet et tout. Oh, j'adorais. Est-ce qu'il y avait des trucs comme ça auxquels vous jouiez dans les années 90 et 2000 que vous regrettez un petit peu maintenant que vous êtes adulte? Vous nous dites ça sur le WhatsApp de Typique, 0471 200 300. Ou est-ce qu'il y a des trucs comme Mario que vous n'arriviez pas à faire?
0: On jouait aux cartes aussi, Dragon Ball par exemple. Ça s'appelait comment? Les flippos, tu
1: c'est
0: vois.
1: C'est ce que j'avais moi aussi. Les Diddle. Et alors, t'en avais qui sentaient bon le parfum et tout. Oh, et puis t'en avais qui étaient un peu plus précieux que d'autres. Et donc, il fallait se les échanger durant la cour de récré.
0: Mais c'est parce que vous êtes une 2000, vous.
1: Mais oui, t'avais
0: les
1: pas Diddle, ça.
0: Les Diddle, c'est les 2000.
1: Oh, ça y est, regardez-le, il fait
0: moi,
1: le
0: je suis
1: malin.
0: Un monante, tu vois.
1: Bah oui, bah c'était très bien, les Diddle. Ok.
0: Bon, allez. Raman pour la suite, Offspring. On les écoute tout de suite. Sortez Typique à l'ancienne, 9h27. Très bon mercredi avec nous.

0: 9h33, typique à l'ancienne, le meilleur des années 90 et 2000 durant une heure.
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0: Et on parle justement de ces jeux auxquels on jouait à l'époque. Je sais pas si vous vous souvenez, dans les cours de récréation, on citait le jeu de l'élastique, les flippos, les billes aussi.
2: Ouais, d'ailleurs, bah les flippos, Jessica en parle. Hein, elle dit, moi, je jouais à ça dans la cour de récré. Je me rappelle, les flippos, on en trouvait à un moment dans des paquets de chips. Mais c'est vrai qu'à l'époque, il y avait plein de jeux comme ça qu'on trouvait dans les chips, dans les magazines, etc. Et quand tu les achetais, bah, du coup, ça faisait un peu un petit cadeau aussi pour les enfants.
0: Dans les paquets de céréales aussi.
2: C'est vrai, c'est vrai. Et alors les toupies, vous vous rappelez aussi? Après, c'est des jeux, en vrai, comme le dit Thierry, ça existait aussi déjà avant, surtout les toupies ou les billes.
0: Ouais.
2: Ça existait déjà dans les années 70, par exemple. Mais c'est vrai que vu que si on est pendant une heure dans une année 90 et 2000, et ben voilà, on se refait ces petits souvenirs ensemble. Est-ce qu'il y avait d'autres jeux auxquels vous jouiez?
0: Dites-nous un peu. 0471-200-300 sur le WhatsApp de Typique. Est-ce qu'il y a des jeux comme ça qui vous manqueraient aujourd'hui? Il y a le Tamagotchi, il y avait les Game Boy aussi à l'époque.
2: Et puis il y a eu un peu plus tard les Nintendo. Et alors, tu sais, avec les Nintendo DS, t'avais le jeu Nintendogs au tout début que tu les achetais. Ah si, tu connais pas?
0: Non.
2: Mais attends, c'est une blague. T'avais ton chien et tu devais le maintenir en vie et t'allais dans un endroit pour prendre des chiens, un élevage entre guillemets. Et alors tu pouvais avoir plusieurs chiens comme ça et le but était de les maintenir en vie, un peu comme les Tamagotchi.
0: Okay.
2: Mais c'était la version un peu plus récente.
0: Ah non, je connaissais pas ça.
2: Et ben voilà, et ben dites-nous hein, s'il y avait des trucs auxquels vous jouiez dans les années 90, dans les années 2000, c'est gratuit, ça se passe sur le WhatsApp de Typique 0471-200-300.
0: David Guetta, Steve Angelo, c'est la suite après Fatal Bazooka. Voici Par la maman sur Typique.
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4: Salut Christelle.
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3: Et on va leur dire.
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0: c'est le 118 de 118. Ah, la gueule.
1: Dans les années 2000, on a tous eu nos t-shirts à paillettes.
2: Mais dans les années 2000,
1: il y avait aussi ça.

0: Jack White, Alicia Keys. Dans un instant, il y aura Frey aussi pour le souvenir.
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0: Les meilleurs souvenirs sont dans la même playlist, hein, sur Typique jusqu'à 10h, c'est Typique à l'ancienne.
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0: 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Frey, le voici pour le souvenir, c'est Typique à l'ancienne.

0: piqueur l'ancienne, c'est jusqu'à 10h, on se fait plaisir. Rihanna dans un instant, il y aura Prince Michel aussi. Ce qui n'est pas absolument excellent, ce morceau.
1: Mais on adore ce genre de souvenirs des années 90 et 2000 durant une heure tous les jours du lundi au vendredi et puis surtout dès 10h. Ça y est, il est déjà pris dans le studio, c'est Samy que vous allez retrouver.
2: Bonjour Samy.
3: J'ai pris mon petit café, là je suis prêt.
1: C'est vrai?
3: Ouais, je suis ready to go.
1: T'es pas venu avec ton petit cartable?
3: Non, pas cette fois. C'est vrai que d'habitude j'ai mon sac à dos avec les deux bretelles sur les deux épaules, du coup ça fait fort écolier. Non, pas aujourd'hui.
1: Mais écoute, parfait. Le café c'est très très bien aussi, surtout oui. Que tu vas en avoir besoin parce que t'es avec nous jusqu'à 13h.
3: Exactement, de 10h à 13h avec le meilleur de la playlist de Typique. Et donc voilà, à tout de suite.
0: On te retrouve dans un instant.
1: Avant ça, on jette un petit coup d'œil sur les routes à 9h55. Comment ça se passe?
0: Faites attention, il y a un chantier mobile sur le 411 Bruxelles en direction de Namur, entre le carrefour Léonard et Overace. La bande de gauche est neutralisée. Si vous roulez vers Namur, prudence et bonne route. Et on vous souhaite une bonne journée aussi.
1: Oui, bonne journée sur Typique.

0: Bonjour tout le monde, on passe la matinée ensemble sur Typique. Moi c'est Samy, j'espère que tout va bien de votre côté. Plein de bonnes choses dans la playlist aujourd'hui. Jason Derulo et Taylor Swift arrivent.
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0: Il est 10h. Et on s'informe tout de suite avec Nathalie Servet. Bonjour Nathalie.
2: Bonjour à toutes et à tous. Les pompiers de Bruxelles poursuivent leur grève aujourd'hui. Démarrée hier, cette grève devait prendre fin ce matin. Les hommes du feu s'opposent à une réforme de leur zone de secours et réclament des renforts. En attendant, pour assurer la sécurité de la capitale, des pompiers ont été réquisitionnés cette nuit. À voir si, comme hier, d'autres zones de secours viendront en renfort. Une vingtaine de personnes évacuées cette nuit à Dinan à cause d'une fuite de gaz. Un véhicule a percuté le coffret de gaz situé au niveau de la voirie. L'automobiliste a quitté les lieux. Les habitants ont pu rejoindre leur logement en toute sécurité peu avant 4 heures du matin. Un laboratoire de drogue de synthèse situé dans un entrepôt à Ougré a été démantelé par la police judiciaire fédérale le 6 juillet dernier. C'est ce qu'indique le parquet de Liège ce matin. La découverte a eu lieu après un incendie survenu à proximité du bâtiment. L'enquête se poursuit afin d'identifier les personnes impliquées et de déterminer l'ampleur des activités criminelles. Dans le Var, en France, l'incendie qui a démarré hier à Pont-Évêque a déjà parcouru plus de 2500 hectares. Cette nuit, plusieurs maisons ont été touchées. 400 personnes ont également été évacuées à Cotignac et aux alentours. 1200 pompiers ont lutté toute la nuit contre les flammes qui ne progressent plus beaucoup ce matin. À Mérignac, près de Bordeaux, deux pompiers ont perdu la vie hier dans un autre incendie. Un hommage leur sera rendu cet après-midi dans leur caserne en présence du ministre de l'Intérieur. Un mort et 15 blessés, c'est le bilan des attaques de drones ukrainiennes dans le sud de la Russie. Cette nuit, ces attaques ont visé notamment des entrepôts d'un géant russe du e-commerce. C'est une conséquence de la reprise des hostilités entre les États-Unis et l'Iran. Le prix du diesel sera en hausse dès demain à la pompe, plus 8,5 centimes d'euros, soit 2,23 euros le litre. Au Tour de France, l'étape du jour mènera les coureurs de Chambéry à Voiron. Leur parcours sera vallonné et plaira aux audacieux, ceux qui tenteront une échappée. Les cadors resteront sagement dans le peloton en attendant la bataille des Alpes de demain à samedi. Trois journées infernales qui pourraient encore changer beaucoup de choses au classement général. Remco Evenepoel est toujours deuxième derrière Tadej Pogacar et devant Isaac Del Toro. Fin de ces infos, belle matinée à tous.
0: Merci Nathalie.
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0: Et à 10h02, on fait un tour du côté de la météo pour ce matin. Le pays est coupé en deux. Beaucoup de nuages sur la moitié nord avec des éclaircies qui résistent encore en Gaume et dans la province de Luxembourg. On aura un temps sec, quoique ici, en arrivant à la radio sur Bruxelles, il pleuvinait un petit peu. Les températures vont grimper entre 14 et 19 degrés en fin de matinée. Ça, c'est pour la météo. Et puis pour la playlist, je vous le disais, que des bonnes choses. Notamment Jason Derulo, Take You Dancing dans un instant. Alex Jermis aussi. Et juste avant, Taylor Swift avec The Fate of

0: Alex Hermit, Rhythm of Life, c'est ce qu'on vient d'écouter sur Tipeee. Il est 10h12.
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0: Bonjour tout le monde, j'espère que vous allez bien, que vous avez passé une bonne journée. Enfin, la journée vient de commencer, donc on va dire un bon début de matinée. Peut-être que vous êtes déjà au travail, peut-être que vous venez d'ouvrir les yeux à l'écoute de Tipeee. Et oui, il y en a qui sont en vacances et franchement, profitez-en. On est ensemble jusqu'à 13h avec le meilleur de la musique, évidemment. Mais pour faire cette playlist avec le meilleur de la musique, j'ai besoin de vous. Parce que moi, évidemment, j'ai fait une petite playlist ici, j'y ai mis tout mon cœur. Sauf que pour qu'elle ressemble vraiment à ce que vous avez envie d'écouter, j'ai besoin que vous me conseilliez sur le WhatsApp 0471 200 300. Quelle musique vous ferait plaisir en ce 22 juillet 2026 à 10h13? C'est vous qui décidez. Ça peut être un son qui vous rappelle votre enfance, un son qui vous rappelle l'été 2003, une dédicace à quelqu'un, votre chanson de mariage. Allez-y, soyez créatifs. Si vous voulez faire des dédicaces à des gens, n'hésitez pas. 0471 200 300. En tout cas, moi j'ai plein de bonnes choses pour vous, notamment le dernier Angèle qui arrive avec Dis-le. Ce sera dans moins de 3 minutes sur Tipeee.
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Bonne matinée avec Typique. 10h20, on va faire un tour du côté de vos messages sur le WhatsApp 0471 200 300. Max nous envoie: je suis le seul à trouver que 22 degrés avec ce vent, on dirait qu'il en fait 16. J'ai regretté de sortir en t-shirt ce matin. Mais écoute, alors je sais pas où tu es, mais à Bruxelles il fait 18 degrés. Donc si t'as un ressenti 16 degrés, c'est pas forcément très surprenant. Par contre, si je peux te rassurer, on a de nouveau 31 degrés il me semble la semaine prochaine. Bon, perso moi je préfère quand il fait bien frais comme ça, parce que la canicule c'est pas possible. Il y a aussi Kevin qui nous dit: courage à ceux qui bossent en juillet, perso je compte les jours avant les congés, il m'en reste encore 8. Courage à toi Kevin, bientôt les vacances. Et puis Julie qui nous dit: salut Samy, petite demande si jamais tu peux, ça fait des jours que j'ai Running Up That Hill de Kate Bush en tête, est-ce que tu pourrais la passer ce matin? Écoute, avec plaisir, comme ça on se rappellera de Stranger Things, une des meilleures séries du monde. Oui, hein, quand même, une des meilleures séries du monde, Stranger Things, je pèse mes mots. On va écouter Kate Bush dans un instant, et d'abord c'est Ed Sheeran. 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

Kate Bush, Running Up That Hill, c'est ce qu'on vient d'écouter sur Typique. Dans la suite, Another arrive. Avec Talk To You, et puis quoi d'autre? Du belge, Pete sera là avec Foi. Qu'est-ce qu'on a? Camille MB, Panic At The Disco, et puis juste avant, c'est Rema. Voici

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0: Camille MB arrive dans la playlist avec Coup de soleil. 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Et pour donner un avant-goût du top belge, eh bien on écoute comme promis Camille MB dans un instant. Et puis comme promis également, un petit souvenir de Panic at the Disco. I write sins, not tragedies. C'est le titre, on écoute ça maintenant et on se retrouve dans quelques secondes sur Tipeee. Ne bougez pas.

ça fait plaisir, un petit Muse. Night Shift Superstar. Et la playlist, elle continue, évidemment, avec un petit Justin Bieber, ça fait plaisir, ça. Ouais, autre ambiance, hein, mais ça fait plaisir quand même. Love Yourself, ça arrive avec Claire Laffut avant 11h sur Typique.

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1: Bonne matinée, soyez les bienvenus si vous venez d'allumer la radio, vous êtes sur Typique. Moi c'est Samy, plein de bonnes choses dans la playlist. Miles Smith et Zao arrivent.
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1: Il est 11h.

0: Miles Smith et Nia Lorane, c'est ce qu'on vient d'écouter sur Typique.
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0: Soyez les bienvenus si vous venez d'allumer la radio, on est en direct. Moi c'est Samy, 11h10, 22 juillet aujourd'hui. J'espère que tout va bien de votre côté, que vous n'êtes pas trop fatigué d'hier. Hein. Peut-être que vous avez fait la fête. Vous étiez en tout cas très nombreux au parc du cinquantenaire pour la Belgian Party organisée par la RTBF. Je crois qu'il y avait plus de 100 000 personnes pour voir notamment les artistes belges. Il y avait Camille Mb, il y avait Pierre Demain, il y avait plein d'autres artistes, Hamza aussi, et puis un très très beau show de drone à la fin. Franchement, c'était incroyable. Bon, je n'y étais pas, moi je l'ai vu à la télé, mais même à la télé, ça donnait très très bien. Qui y était? Allez-y sur le WhatsApp 0471 200 300. Et pour les autres, qu'est-ce que vous faites de votre journée 22 juillet? Quoi de prévu? Vous êtes au travail, vous êtes à la maison, vous êtes en vacances? Allez-y, je lis vos messages jusqu'à 13h. Et la playlist, elle continue avec Adèle. Ce sera Oh My God sur Typique et ce sera dans moins de 50 secondes. Ne bougez pas.
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0: Martin Solveig, Ready to Go sur Typique. 0471 200 300, c'est le WhatsApp. Je vous ai demandé il y a 5 minutes, qu'est-ce que vous faites de votre journée? Vos messages sont arrivés. On a Cécile qui nous dit: bonjour à toute l'équipe, j'écoute Typique tout simplement. Bonne journée à tous, effectivement. Oui, vous écoutez Typique. Ça, c'est le point commun entre vous tous. Il y a Dell qui nous a envoyé ceci en vocal.
1: Moi, je travaille, je vais faire une livraison d'un matelas à Knock. Deux petites heures de route, hein, allez, puis livraison, et puis deux petites heures retour. Et puis je rejoins mon collègue pour aller livrer un autre matelas, et puis ma journée sera faite. Bonne journée!
0: Eh ben voilà, bonne journée à toi Dell, et courage pour ces livraisons de matelas, même si on préférait être dessus pour dormir un petit peu. En tout cas, moi, je ne dirais pas non. 0471 200 300, Nicolas nous dit aussi: salut Samy, pour moi toujours au boulot. Ça fait bizarre de t'entendre sans Lou. Oui, vous êtes quelques-uns à me dire ça. Ça me fait bizarre aussi de ne pas avoir ma moitié à la radio. Mais on sera bientôt de retour, évidemment, pour la rentrée fin août. Le WhatsApp est toujours ouvert si vous voulez demander un son en particulier, ou juste dire bonjour. Allez-y, 0471 200 300. Et la playlist, elle continue avec du belge, Loïc Notet avec Danser dans un instant, Gordo également. Et juste avant, c'est Olivia Dean. 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

0: Loco Loco. Bon, l'accent est vraiment très approximatif, enfin. C'était Gordo à l'instant. Et dans la suite, Sabrina Carpenter. Elle arrive avec Taste. Et puis, je vous ai prévu un petit souvenir de Akon Right Now. Ce sera dans 3 minutes. Ne bougez pas.
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0: Tove Lo, Stromae arrive dans quelques secondes sur Typique.
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0: Et puis la journée, elle commence avec des cadeaux sur Typique. 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Ils vous donnent rendez-vous avec le code secret. 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En tout cas, bonne chance à vous. Voici Tove Lo et Stromae sur Typique.

0: Dans quelques secondes sur Typique Charlotte Cardin. The Way We Touch. Il y aura également Marshmallow et ce sera avant midi.
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1: On démarre l'après-midi ensemble sur Typique, soyez les bienvenus. La playlist, elle continue dans un instant avec Ellie Goulding, Elena, il y aura aussi le DJ français Ugel dans la playlist. 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Et on s'informe tout de suite avec Fiona Collienne. Bonjour Fiona.
2: Bonjour à toutes, bonjour à tous. Ryanair réagit à la hausse de la taxe aérienne décidée par le gouvernement fédéral. La compagnie annonce qu'elle retirera 5 avions basés à Charleroi et proposera 2 millions de sièges en moins au départ de Charleroi et de Zaventem dès l'été prochain. Pourtant, le gouvernement avait revu sa copie. La taxe d'embarquement passera de 5 à 7 euros et non à 10 euros comme prévu initialement. Insuffisant pour Ryanair qui dit vouloir relocaliser une partie de ses vols vers des pays plus compétitifs. À Tomorrowland, 13 trafiquants de drogue présumés ont été interpellés par la police lors du premier week-end du festival. Les forces de l'ordre ont aussi contrôlé 192 festivaliers en possession de drogue destinée à leur consommation personnelle. Ils ont reçu une proposition de transaction immédiate. Au total, près de 48 000 euros d'amende ont ainsi été perçus. C'est un montant comparable à celui de l'an dernier. Deuxième jour de grève pour les pompiers de Bruxelles aujourd'hui. Selon les syndicats, la mobilisation s'est renforcée et les équipes des prochains jours souhaitent prolonger le mouvement. Aujourd'hui, seuls 30% des moyens opérationnels sont disponibles. Les pompiers appellent donc la population à éviter les activités présentant un risque élevé d'incendie, mais il faut bien sûr appeler le 112 en cas d'urgence. Les syndicats dénoncent notamment la réduction des effectifs de garde et de certains véhicules de secours. Trois lettres, TFA, c'est le plus petit des PFAS, ces polluants éternels que l'on retrouve dans l'eau et dans la chaîne alimentaire. L'Autorité européenne de sécurité des aliments vient de durcir ses recommandations concernant les doses admissibles de TFA. Concrètement, bien, ça va ouvrir la voie à des contrôles plus stricts de l'eau potable en Europe. Après avoir analysé de nouvelles données scientifiques, l'agence a fixé un seuil d'exposition 3,5 fois plus bas que le précédent. En France, démission remarquée de la ministre de la Transition écologique, Monique Barbu. Elle a remis sa démission après l'adoption de la loi d'urgence agricole. Le texte prévoit notamment la réintroduction de certains pesticides autorisés dans l'Union européenne mais interdits jusqu'ici en France. Ils pourront donc à nouveau être utilisés pour plusieurs filières agricoles en difficulté. La ministre estime qu'il s'agit, je cite, « du recul environnemental de trop ». Enfin, un petit mot du Tour de France, évidemment. La 17e étape reliera aujourd'hui Chambéry à Voiron, un parcours vallonné de 175 km avec plusieurs massifs à traverser. Le départ sera donné à 13h20 et on suivra, bien sûr, tout ça pour vous. Excellente journée, merci de nous écouter.
1: Merci Fiona.
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1: Et à midi 2, on fait un tour du côté de la météo pour cet après-midi. Ciel partagé entre nuages et éclaircies avec un temps qui reste sec. Côté température, 18 à 20 degrés sur les hauteurs de l'Ardenne, 19 degrés au littoral, 21 à 22 degrés sur le centre du pays et jusqu'à 23 degrés vers Liège et la région de Virton. Ça, c'est pour la météo et puis la playlist. Elle continue évidemment avec Ellie Goulding dans un instant. Et juste avant, c'est Elena, voici Capuche.

0: Miley Cyrus arrive dans un instant sur Typique.
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0: Et oui, c'est l'été, même si aujourd'hui on s'en rend pas forcément compte hein, avec la météo. Mais enfin, ça fait du bien, un peu de frais après tous ces jours de canicule. De toute façon, je viens d'aller voir la météo, il va faire 30 degrés la semaine prochaine, donc ne vous inquiétez pas, le soleil revient. En tout cas, la playlist, elle est toujours là sur Typique. Moi, je vous accompagne de 10h à 13h avec Miley Cyrus, comme promis, dans un instant. Ouh là là, le souvenir. The Climb, ça arrive dans un instant. Et puis dans un instant, on va parler de Timothée Chalamet et Selena Gomez dans une comédie romantique avec des extraterrestres. Oui, oui, ça existe et je vous en parle dans un instant.
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Lost Frequencies arrive dans un instant sur Typique. Vous savez qu'aujourd'hui, c'est l'anniversaire d'une star qu'on adore. Cette star, c'est Selena Gomez. Selena Gomez qui fête son anniversaire aujourd'hui, le 22 juillet. Et vous savez qu'on va la retrouver bientôt avec Timothée Chalamet à l'écran, enfin surtout dans nos oreilles, hein, puisque ça y est, c'est officiel. Ils vont prêter leur voix à un nouveau film d'animation des studios, Illumination. Alors Illumination, c'est ceux qui ont fait Moi Moche et Méchant, qui ont fait Super Mario Bros aussi. Le film va s'appeler Not Alone. C'est une comédie romantique de science-fiction. De ce qu'on sait, on aura Timothée Chalamet qui va jouer Joe, un mécanicien de fusée plutôt solitaire, et Selena Gomez qui sera Fran, une scientifique qui met au point une fusée alimentée par des plantes. C'est complètement barré comme scénario. Les deux vont tomber amoureux évidemment, mais ça ne va pas se passer comme prévu parce qu'au milieu de leur histoire, il y a trois extraterrestres qui vont débarquer, qui vont squatter chez eux et qui vont emprunter la fameuse fusée pour rentrer sur leur planète. Je trouve que sur le papier, ça a l'air très très sympa. Dites-moi ce que vous en pensez sur le WhatsApp, hein, 0471 200 300. En tout cas, il faudra patienter jusqu'au 16 avril 2027 pour voir ce mélange de romance, de science-fiction et de comédie au cinéma. Ce qui est sûr, c'est que ce sera pas un thriller. Bah non, les thrillers, on préfère les écouter sur Typique. Ça, c'est pour faire plaisir à Lucas qui m'envoie « Salut Samy, j'ai parié un café à une collègue que tu ne lirais pas mon message. Peux-tu nous passer un petit Michael Jackson ?» Eh bien écoute, prépare le café parce qu'il est là. Voici Thriller.

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0: On passe la pause du midi ensemble sur Typique. J'allais vous souhaiter bon appétit, mais il y a quelqu'un d'autre qui voulait vous le dire. C'est Cathy. Elle aussi, elle passe à table. Bon appétit, bébé. C'est dans moins de deux minutes sur Typique.
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Midi 40, c'était Boza à l'instant. Bon, pour la suite de la playlist sur Tipeee, on va construire la musique ensemble. On va commencer par des percussions. C'est pas mal ça. Ça manque d'une basse, je trouve, qui fait tout. Ouais, ça c'est bien. Et alors, il faudrait des synthés aussi. Voilà, ça c'est pas mal. Franchement, je trouve que quand on écoute des musiques, on ne se rend pas compte de tout le travail de production qu'il y a derrière. Alors là, j'imagine que vous avez reconnu. Enfin, si vous voulez, on peut quand même rajouter les chœurs. Bah oui, vous l'avez reconnu. Là, on met tous les instruments ensemble et on retrouve ce souvenir de 2011. Le monsieur qui a produit ça, il s'appelle Red One. Il a fait plein de sons incroyables dans les années 2010, notamment Poker Face, Bad Romance pour Lady Gaga. Et vu que ça se passait bien, eh ben, ils ont continué avec Judas

0: pond quand même que des bangers en ce Bruno Mars. Son dernier single, On My Soul. Il y en a un autre qui fait des bangers. Je pense à vous. Pierre Demar arrive dans un instant. Il était hier sur le parc du cinquantenaire pour jouer devant 100 000 personnes. Pour la fête nationale, bien sûr. On l'écoute dans un instant. Et à partir de 13h, vous avez rendez-vous avec CJ qui sera là pour passer l'après-midi avec vous. On se retrouve demain à 10h. Bisous tout le monde.
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1: Merci d'être avec nous sur Typique. Bon début d'après-midi les amis, la suite de la Good Music avec Shakira et Burna Boy. On les écoute avec Die Die sur Typique.
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2: Content de vous retrouver les copains, j'espère que vous allez bien, que votre journée est belle jusqu'à présent, que vous profitez de l'été en congé, en vacances ou au travail si c'est le cas, si vous êtes encore au boulot, sachez-le, on est super solidaires avec vous sur ce coup-là. On va prendre, quoi qu'il en soit, du bon temps ensemble, c'était cet après-midi, quelques infos par-ci, par-là, d'ici 16h, on se fera aussi un peu de bien avec un maximum de good music. La suite avec Rihanna et ce morceau Diamonds sur Typique.
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Il est 13h20, pardon. Plein de bonnes choses dans la suite. De la good music, DJ Snake, une révélation belge typique avec Mado qu'on va écouter avec GC. On continue avec Mickey en concert avec nous. Ce sera le 5 septembre au Solidarité à Namur.

0: Bon début d'après-midi sur Tipeee, qu'il y en aura pour tout le monde dans la suite de la Good Music. On écoutera Julien Doré, on écoutera une révélation belge typique, Thomas Hamilton, avant ça. On va aussi poursuivre ce début d'après-midi avec Tyla et ce morceau Channel sur Tipeee.
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1: 13h40, un peu plus tard dans l'après-midi. Petit spoil, hein, comme tous les jours, vers 14h20, 14h25. Ce sera votre tour de jouer, les amis, à votre tour de placer votre petite pépite musicale dans la programmation de la radio. Dites-moi sur WhatsApp quel morceau vous ferait du bien aujourd'hui, mercredi. Un petit morceau summertime, bah, vu la météo, ça va réchauffer tout le monde. Pourquoi pas, ma foi. WhatsApp 0471 200 300, j'attends vos messages. Dans la suite, Generation arrive avec Storm Tour, on aura Bump Funk MC's avec ce bon jeu freestyler des familles. La suite tout de suite avec Harry Styles, on poursuit avec son morceau Aperture sur Typique.

0: choses à écouter, bien sûr, pour rejoindre tranquillement 14h. Tate McRae, notamment, on la retrouve sur Typique avec ce morceau, Tit for Tat.
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0: Bon début d'après-midi, merci d'être avec nous sur Typique. La suite de la Good Music avec Sambor et Home Record. On le retrouvera Sambor en concert au Pocket Pop dans quelques semaines. Il est 14h. Les infos sur Typique avec Fiona Collienne.
1: Bonjour à toutes, bonjour à tous. Les incendies font encore l'actualité avec ces importants feux de forêt en Espagne. Ils ont déjà ravagé 32 000 hectares depuis la semaine dernière, à 100 km au nord de Madrid. Les pompiers espèrent circonscrire l'incendie d'ici demain. Le chef du gouvernement Pedro Sanchez indique que l'Espagne a connu 22 grands incendies depuis le début de l'année. C'est 4 fois plus qu'à la même période l'an dernier. Il pointe l'intensification des conséquences du réchauffement climatique. Le ministre-président wallon Adrien Dolimont a réagi à la sortie de Ryanair. Ce matin, la compagnie aérienne low cost a annoncé retirer 5 avions basés à l'aéroport de Charleroi et réduire son offre de 2 millions de sièges en Belgique dès cet hiver. Ce qui provoque son courroux, c'est la hausse de la taxe aérienne décidée par notre gouvernement fédéral. Pour Adrien Dolimont, cette annonce de Ryanair démontre la nécessité pour l'aéroport de Charleroi de se diversifier au niveau des compagnies aériennes. Je n'ai pas l'intention de trembler à chacune des sorties de Ryanair, a ajouté le libéral. La tension ne faiblit pas au Moyen-Orient. Des habitants de Téhéran affirment avoir entendu des explosions tôt ce matin. L'armée américaine avait annoncé avoir lancé des frappes pour une 11e nuit consécutive, alors que la navigation dans les détroits d'Ormuz et de Bab el-Mandeb est toujours perturbée. Le secrétaire d'État américain Marco Rubio a déclaré quant à lui que les États-Unis sont toujours prêts à négocier avec l'Iran. Et dans ce contexte mouvementé, le baril de pétrole repasse la barre des 95 $. C'est une première depuis début juin. Chez nous, le prix du diesel va augmenter sensiblement à la pompe à partir de demain pour atteindre 2,23 € le litre. En France, elle voulait démissionner. Elle ne démissionne finalement pas. La ministre de la Transition écologique, Monique Barbu, a décidé de poursuivre sa mission à la demande du président Macron. Elle avait pourtant présenté sa démission ce matin via un post sur le réseau LinkedIn. Elle affirmait son désaccord avec le projet de loi d'urgence agricole et une mesure controversée sur le retour de certains pesticides. Démission refusée donc par le président de la République. Et puis enfin en cyclisme, 17e étape du Tour de France aujourd'hui. Il y a 175 km à parcourir entre Chambéry et Voiron. Le peloton a pris le départ. Plus d'informations sur la course, évidemment, dans nos prochaines éditions. Bon après-midi, merci d'être à notre écoute.
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0: Le retour dans l'info à 16h sur Typique. Sambor arrive dans la suite avec Homebreaker. Avant d'écouter ça, on fait un petit point sur la météo. Le ciel restera partagé cet après-midi avec de nombreux nuages et quelques petites éclaircies quand même. Les températures, 18 à 23 degrés.

0: Camille MB ou Autodéfense. 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
0: Bon après-midi, bel été avec nous sur Typique. Il est 14h12. Ça veut dire que notre petit moment à nous se rapproche. Dans une bonne dizaine de minutes, ce sera votre tour de jouer, à votre tour de prendre les commandes de la programme de la radio pour y placer votre petit morceau à vous, rien qu'à vous. Il vous reste quelques minutes donc pour passer votre commande. Pour ce faire, bah, comme d'hab, vous m'envoyez un petit message WhatsApp avec vos propositions musicales au 0471 200 300. En attendant, on a du bon. Medusa arrive dans la suite avec son morceau Bad Memories sur Typique.
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On y est les amis, 14h23, on poursuit avec un de vos morceaux. Merci pour vos messages, merci pour vos belles propositions musicales aussi envoyées sur le WhatsApp de Tipeee, ça fait toujours plaisir de vous lire. Vous pourrez continuer de nous envoyer des petits trucs sympas. Si c'est pas pour moi, ça fera certainement plaisir à Damiano qui sera là avec vous à partir de 16h. Merci mon petit Vince, merci Nicolas, merci Margot, Saskia, Olivier, François, Isabelle, Aline et tous les autres qui se sont manifestés cet après-midi. On va faire plaisir à Thierry qui nous propose un petit morceau de Paul Kalkbrenner.

0: 7h32. Henri PFR arrive dans un instant sur Typique avec son morceau Solar. Avant ça, on va poursuivre l'après-midi avec Eminem et Daido sur Typique. On va les écouter avec ce classique, Stan.
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14h44, bon après-midi sur Tipeee. On va continuer de faire le plein de good music ensemble hein, pendant une bonne petite partie de l'après-midi. Plein de bonnes choses encore une fois dans la suite. Sienna Spyro, on va l'écouter avec son dernier morceau Material Lover. On aura un petit souvenir de Swedish House Mafia juste avant la suite de la good music. Tout de suite avec l'ODC, des talents de chez nous, l'or du commun. On poursuit avec Négatif sur Tipeee.

0: 6h53, bon après-midi sur Tipeee. Non pas un, mais deux beaux talents de notre beau plafond pour se rapprocher tranquillement de 15h. On aura une révélation belge avec Alster et Tutter. Avant ça, Musti arrive sur Tipeee avec ce morceau 21st Century Boy.
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1: Bon mercredi, bon début d'après-midi avec nous sur Typique. On continue avec Pitbull, avec Zarb, avec Another tout de suite. Voici Talk to You.
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1: Il est 15h.

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2: Il est 15h10, bon après-midi sur Tipeee. On va continuer de faire le plein de goûts de musique ensemble jusqu'à 16h, avant que Damiano prenne le relais pour vous accompagner jusqu'au bout de votre journée avec aussi des petits cadeaux à gagner. Il y aura encore des places à remporter, des entrées, pardon, pour Adventure Park à Durbuy. On va reparler de ce cadeau un peu plus tard d'ailleurs. La suite de la goût de musique avec Jim Alesk a remixé Dusty Man de Soul et Charlie Winston.
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0: Il est 15h22, alors ce soir, si vous êtes fan, vous le savez, ce sera sa dernière au stade Roi Baudouin à Bruxelles. Bad Bunny dans la suite de la Good Music. Bad Bunny, il a offert un joli cadeau à son public le 11 juillet, c'était à Stockholm, à un moment particulièrement émouvant. Bad Bunny a surpris pas mal de monde en reprenant Wake Me Up, l'une des plus grandes pépites du regretté DJ suédois Avicii, disparu en 2018. Alors les fans n'ont pas eu droit à un DJ set, c'est le guitariste de Bad Bunny qui a assuré le moment en interprétant le morceau non pas à la guitare classique mais au cuatro, un instrument traditionnel originaire de Porto Rico. Un petit moment suspendu dans le temps donc, un bel hommage à Avicii qui a conquis l'ensemble des fans présents dans le public et qui a immédiatement fait le tour des réseaux. Bad Bunny, on continue avec lui sur Typique.
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0: David dans la suite. On va écouter son morceau The First Time sur Typique. Avant ça, on va faire un micro-tour sur vos routes pour vous signaler un objet encombrant sur la N98 à hauteur de Aizemont en direction de Mété. Il s'agit d'une tôle qui se trouve sur la bande de gauche. Évitez-la, soyez prudents et bonne route.
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15h41 minutes, dans une petite vingtaine de minutes, dans un très très gros quart d'heure. Damien Lowe sera là pour vous. Il vous accompagnera évidemment avec plein de good music, de petites infos et de cadeaux jusqu'au bout de votre journée. 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Damiano, il est dans le couloir, il est en train de préparer son émission. Il arrive pour vous à 16h. Cameron, welcome. On continue avec lui. Voici Kingdom of Fear.

15h quasiment 50, on va se quitter ici les copains, on va se retrouver demain dès 13h pour de nouvelles aventures dans le monde magnifique de la good music et du bon son. On en a un pour rejoindre Damiano qui sera avec vous à 16h, on va écouter Rory avec C'est la vie, on aura un petit Imagine Dragons aussi avec

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0: Ensemble avec dans quelques instants le tout dernier Lost Frequencies qui arrive. On va également retrouver un petit BTS.
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0: Il est 16h. À 16h, on s'informe avec Fiona Collienne. Bonjour Fiona.
2: Bonjour à toutes et tous. À 16h, voici les informations essentielles de ce mercredi. Les pompiers bruxellois sont toujours en grève. Ils dénoncent depuis hier la réduction des effectifs de garde et des véhicules de secours. Le mouvement est, semble-t-il, encore plus suivi aujourd'hui et les réunions s'enchaînent depuis ce matin entre la direction des services de secours, les autorités politiques et les syndicats. Aujourd'hui, seuls 30% des moyens opérationnels sont disponibles. Les pompiers appellent la population à la prudence tout en insistant sur l'importance d'appeler le 112 en cas de danger. En France, cette fois, les pompiers se disent épuisés et inquiets face à la multiplication des incendies. La profession tire la sonnette d'alarme. 3 pompiers sont morts en 2 semaines, dont 2 piégés dans leur camion-citerne près de Bordeaux. Les syndicats contestent le discours rassurant du gouvernement et redoutent la suite de l'été. Dans le Var, un incendie a déjà parcouru plus de 2500 hectares. Et en France toujours, de nouveaux chiffres actualisés montrent une surmortalité inédite lors de la canicule du mois de juin. Il y a eu 5 764 morts en plus. Une surmortalité inédite donc pour tous les âges à partir de 15 ans et plus marquée dès 45 ans. C'est une surmortalité jamais observée en France depuis la canicule historique de 2003 qui avait fait 15 000 morts. L'Union européenne déconseille désormais à ses compagnies aériennes de survoler la Jordanie. La raison, c'est le risque sécuritaire lié aux attaques iraniennes dans la région. Il y en a eu plusieurs ces dernières heures. L'Agence européenne de la sécurité aérienne prolonge aussi sa recommandation d'éviter l'espace aérien du Bahreïn, du Koweït, des Émirats arabes unis, du Qatar, ainsi que du Golfe d'Oman. Des recommandations qui pourraient contraindre les compagnies européennes à modifier leur plan de vol. Et puis en sport, cyclisme, le Tour de France est en action. 17e étape aujourd'hui, direction Voiron. Samuel Grulois, vous suivez la course pour nous. Dites-nous tout, ça donne quoi en ce moment, Samuel?
3: 19 coureurs en tête, mais le peloton a réagi, notamment via l'équipe UnoX pour son sprinter Warren Scott, l'équipe Decathlon pour son sprinter Olaf Coy. On se rapproche à une vingtaine de secondes de ce groupe de 19 où l'on retrouve deux Belges, Benoît et Stuyven. Et qui vient de sortir à l'instant du peloton parce qu'il veut marquer des points pour porter son maillot vert, c'est cet inusable Mats Pedersen qui veut faire le bond entre le peloton et le groupe de tête, alors que certains sprinteurs comme Fretin, Kanter, Germay sont lâchés depuis un moment. L'offensif donc, Pedersen, il va faire le bond, hein. Il va faire le bond, va absolument aller chercher des points, notamment au sprint intermédiaire de Colombes à 27 km de l'arrivée. Et puis peut-être une mauvaise nouvelle pour Tadej Pogacar. Adam Yates, son fidèle équipier, est lâché et semble malade, et j'ai même envie de dire qu'il est peut-être sur le point d'abandonner.
2: Merci beaucoup Samuel, on suit tout ça évidemment avec vous cet après-midi. Voilà pour les infos, merci de nous écouter.
0: Merci beaucoup Fiona, dans la suite on va retrouver le tout dernier Lost Frequencies. Lost Frequencies, il arrive dans quelques instants. On va également voir de la K-pop avec BTS.
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0: Avant de pouvoir profiter de la playlist, on va vite jeter un œil rapide sur le temps par chez nous. La couleur du ciel en direct, c'est là de suite. Sort typique avec ce soir et cette nuit. Le ciel qui va se dégager progressivement. Les températures seront un petit peu plus fraîches. On va avoir entre 9 et 15 degrés pour demain jeudi. Les nuages seront encore bien présents au réveil. L'après-midi, le soleil fera son retour avec de belles éclaircies. On file sur nos routes à présent avec des ralentissements sur le ring de Bruxelles entre Woluwe et Saint-Etienne et Zaventem vers Grand-Bigard. Vous perdez 10 minutes. Il y a également un accident dans le centre de la capitale, dans le tunnel Porte de Halle. Il est fermé en direction du midi, sinon partout ailleurs. C'est plutôt fluide. Je vous rappelle évidemment que si vous constatez quoi que ce soit sur les routes, un seul numéro de téléphone, le RTBF Mobile Info 0800 48 400.

0: La collab entre Tovelo et Stromae arrive direct. On va également avoir The Weeknd avec Playboi Carti et Madonna dans la suite de la playlist. Bref, vous l'avez compris, hein. On va passer un chouette moment, un moment de qualité rempli de nos artistes préférés.
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0: Oui, bon, je vais peut-être quand même en profiter des soldes pour m'acheter le petit short là et les tongs. On ne sait jamais, histoire que le jingle soit ok, hein, que les voix de Tipeee aient pour une fois raison. En tout cas, je suis content de vous retrouver la team des retours à la maison. Je suis hyper impatient de pouvoir vous permettre de passer un mercredi de qualité et profiter de la playlist, hein, parce que c'est ce qu'on va avoir en mode non-stop. Et puis, on va aussi avoir de quoi empêcher votre cerveau de faire un freeze, de se mettre en mode erreur 404, parce que oui, les amis, il revient une fois de plus, le Summer Hit, ce fameux titre mystère qu'on recherche sur base d'indices. On va pouvoir se faire notre petite gymnastique mentale d'ici quelques instants. Et comme d'habitude, je sais que vous allez avoir la bonne réponse. En attendant, Tovelo et Stromae dans la suite avec Des Fleurs. Ce sera juste derrière Weeknd avec Playboi Carti et Madonna.
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0: Bon, côté playlist, dans la suite, on va retrouver Lady Gaga. Il y aura également la pépite de Bébé Brune. Mais d'abord, avant tout ça, c'est le moment, hein, c'est l'instant. On va pouvoir faire aller notre cervelle.
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0: Oh yeah! C'est clairement le Summer Hit. Si vous venez d'arriver pour la première fois, le principe, en fait, c'est d'avoir des titres qui font en sorte qu'on passe de bonnes vacances, qu'on passe un bon moment. Et je vous rappelle les règles. Comme ça, tout le monde a les mêmes règles. Je vais vous donner des indices. Vous allez devoir me retrouver sur base de ces indices un titre qui a marqué un été. Chaque jour, on redécouvre ces titres ensemble. Et on va démarrer notre énigme du jour avec aujourd'hui, eh bien, pour la recherche, une chanteuse roumaine. Donc on cherche une chanteuse roumaine dont le titre parle de soleil. Impossible de ne pas penser aux vacances en l'écoutant. Et il est d'ailleurs sorti en 2011. Petit récap pour tout le monde. Chanteuse roumaine, titre solaire qui fait penser aux vacances, 2011. Si vous pensez avoir la bonne réponse, bah rendez-vous sur le WhatsApp, hein, 0471 200 300. Viens dans quelques instants Bébé Brune avec Coup et Blessure. Et puis là on va retrouver la collab entre Lady Gaga et Bruno Mars. Voici Die With A Smile.

0: a le groupe qu'on écoutait sur notre lecteur MP3 qui arrive très vite en playlist. On va se faire un petit kiff, hein. Un petit plaisir, comme ça tous ensemble. Ah bah clairement, on avait tous sur notre MP3 les Black Eyed Peas avec I Got a Feeling, ça tombe bien. C'est ce qu'on va retrouver dans quelques instants sur Tipeee. Et puis je vous le rappelle, hein, les copains, on est toujours à la recherche de notre summer hit du jour. On va essayer de retrouver ce titre sur base d'indices. On cherche aujourd'hui une chanteuse roumaine dont le titre parle de soleil. Impossible de ne pas penser aux vacances. D'ailleurs, le morceau est sorti en 2011. Petit récap pour tout le monde. Chanteuse roumaine, titre solaire qui fait penser aux vacances, 2011. J'attends vos réponses sur le WhatsApp de Tipeee, 0471 200 300. Allez-y, faut pas avoir peur.
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0: D'ici quelques instants, comme promis, les Black Eyed Peas arrivent avec I Got a Feeling. Et puis juste avant ça, on file en direction de nos routes et ça roule plutôt pas mal. Hein. Aujourd'hui, franchement, c'est fluide. Sauf sur le ring de Bruxelles où vous perdez 10 minutes entre Woluwe et Saint-Etienne et Zaventem en direction de Grand Bigard. Sinon, ça roule bien sur l'ensemble du pays. Par contre, je compte sur vous, hein, si vous constatez quoi que ce soit sur les routes, un seul numéro de téléphone, le RTBF Mobile Info 0800 48 400. Les Black Eyed Peas dans la suite. Et puis avant ça, voici Teddy Swims avec Mr. Know It All.

Je vous ai prévu Roméo Elvis avec Soleil. Dans la suite, on va également avoir Ugel. Mais d'abord, voici le moment, l'instant. On va pouvoir enfin découvrir qui se cache derrière notre Summer Hit du jour. Summer Hit. Alors entre nous, parce qu'on se dit tout, j'ai dû actualiser 4 fois le WhatsApp tellement vous étiez nombreux à jouer en ce mercredi. Merci pour ça la team, hein. Franchement, respect. Niveau réponse, bravo à Benoît, à Patrick, à Julien, Shelly, Clara et puis tous les autres. Et pour ceux qui viennent d'arriver, pas de panique, hein. On va se faire la petite partie express avant de savoir enfin qui se cache derrière le Summer Hit du jour. Alors aujourd'hui, on cherche une chanteuse roumaine dont le titre parle de soleil. Impossible avec ce morceau-là de ne pas penser aux vacances. Il est sorti en 2011. Petit récap, histoire d'être sur la même longueur d'onde, hein. Vous le savez, c'est une habitude. Chanteuse roumaine, titre solaire qui fait penser aux vacances, 2011. Celle qu'on cherchait aujourd'hui, c'était elle. Ah bah oui, c'était Ina avec Sun Is Up. Donc Ina, qui est une chanteuse roumaine qui a marqué les années 2010. De base, ce morceau était conçu pour les stations balnéaires et pour les clubs avant de devenir un véritable carton partout ailleurs. Pas que dans les stations balnéaires, pas que dans les clubs. Ça a fonctionné aussi en radio, ça a fonctionné également sur les plages, en voiture, bref. C'est d'ailleurs devenu l'un des hymnes majeurs de l'été ici en Belgique. Et le clip, si vous matez Typic Vision, petite info bonus, il a failli tourner à la catastrophe parce que l'équipe a dû interrompre en urgence le tournage à cause d'un orage violent qui arrivait et Ina et ses danseurs ont été obligés de s'abriter alors que les décors extérieurs étaient en train de prendre l'eau. J'aime bien ce genre de petite anecdote. D'ailleurs, on va profiter pleinement du clip, on va pleinement profiter également de ce titre ultra solaire Ina avec Sun Is Up. C'est de suite sur Typique.

0: Allez, hop, motivation avant 17h. On va retrouver Gracie Abrams en playlist. Il va y avoir également du Collector avec Alicia Keys. Ça, je dis oui. Hein. Ça, je dis un grand, grand oui. Alicia Keys, Falling. C'est ce qui arrive très, très vite. On va également avoir un petit Alex Warren qui arrive de suite. Ce sera avec Fever Dream.
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0: On continue ensemble avec de la good music qui se prépare. Je vous ai prévu plein de chouettes morceaux. Avant ça, on file en direction de nos routes. Pas grand chose à signaler hein, d'ailleurs sur nos routes, sauf des ralentissements sur le 42 entre Oudingoni et Boisden vers Liège. Vous perdez 10 minutes, sinon partout ailleurs ça roule plutôt pas mal. Si jamais vous constatez quoi que ce soit sur les routes, un seul numéro de téléphone, le RTBF Mobile Info 0800 48 400.
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0: Et là, si vous bossez encore, je prends ça comme un acte de courage. Je vous file de la force avec Nelly Furtado qui arrive. On va également avoir la collab entre Gordo et Reinier Zellweld. C'est dans la suite.
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0: Bon retour tout le monde.

0: Dans la suite, on va retrouver Coldplay. On aura également un artiste de chez nous, Thomas Hamilton, s'installer en playlist. Ça sera avec She Wants Me.
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0: Coucou tout le monde, merci d'avoir choisi Typique pour passer l'après-midi. Si vous faites partie de ceux qui bossent encore là maintenant, bah courage, hein. J'ai sous le coude quand même pas mal de good music pour rendre le trajet retour en direction de la maison beaucoup plus sympa. Et puis, c'est pas tout, dans quelques minutes, on va retrouver Lou. Elle va nous emmener en fait dans les coulisses de l'industrie musicale et nous raconter les petites histoires qui se cachent derrière les morceaux qu'on adore. 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Côté playlist, comme promis, on va poursuivre tout ça avec ce qu'on aime, hein, puisque je vous ai prévu un petit Coldplay avec Viva la Vida. Ça sera juste derrière notre Thomas Hamilton national.
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0: Restez bien là parce que dans la suite, on va pouvoir se faire plaisir. Pink arrive. On va également voir le tout dernier topic en compagnie de Becky G. Ce sera avec Sorry Papi. Et puis là, pour le coup, on va pouvoir retrouver Lou et on va pouvoir rentrer dans les coulisses de l'industrie.
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0: Vacances ou pas, on adore notre Lou et c'est pour ça qu'on découvre avec elle de quoi pouvoir impressionner tout le monde. Alors, je vous explique. Lou nous permet de pouvoir connaître ce que l'on ne nous dit pas sur nos morceaux préférés. Et aujourd'hui, elle a été rendre visite à Dua Lipa et Pierre Demar et elle nous parle de leur collab sur This World.
2: Est-ce que vous vous rappelez de la surprise qu'on a eue quand on a appris que Dua Lipa et Pierre Demar allaient sortir un morceau ensemble ? Sérieusement, Dua Lipa, la pop star mondiale, la femme qui a fait danser la planète entière, avec Pierre Demar, notre dandy made in Belgium et sa voix ultra aérienne. Sur le papier, personne ne l'avait vu venir. Et pourtant, le résultat est hyper réussi. Je m'appelle Lou, bienvenue dans Les Secrets de la Pop, le podcast qui vous dévoile les anecdotes les plus inattendues derrière vos tubes préférés. L'histoire commence simplement. Dua Lipa voulait enregistrer une version française de These Walls tirée de son album Radical Optimism. Son équipe lance un appel et contacte Pierre Demar. De son côté, Pierre Demar, fan assumé de la chanteuse, enregistre une maquette du morceau en français ultra rapidement, juste pour voir ce que ça peut donner. Quelques jours plus tard, miracle. La maison de disques de Dua Lipa tombe amoureuse de sa version, et l'artiste aussi. Au point de lui proposer de venir chanter le titre avec lui en studio et de ne pas faire ça à distance.
3: Je me mets carrément en retrait, là. Je suis pas comme ça flamboyant parce que c'était pas la place à ce moment-là.
2: Quand Pierre raconte cette session d'enregistrement, on entend encore l'émotion dans sa voix. Et le plus fou, c'est qu'elle chante en français. Pas quelques mots lancés à la va-vite, non. De vraies phrases articulées avec soin, avec une sincérité presque troublante. Peut-être un héritage de sa rencontre avec Angèle, avec qui elle a clairement créé un lien sur le titre Fever.
4: Peut-être qu'avec du temps, ça partira. Et pourtant,
2: il y a clairement un truc avec la Belgique. Et on va pas s'en plaindre. Et l'histoire ne s'arrête pas là. Quelques mois plus tard, sur la scène du Sport Palace d'Anvers, Dua Lipa invite Pierre à le rejoindre pour chanter These Walls en live. En

Les secrets de la pop, le podcast typique à retrouver tous les jours ici sur Typique en radio entre 17h17 et 17h20. Et puis c'est retrouvable à n'importe quel moment sur RTBF Ovio.

Calomnie arrive très vite en playlist. Ça sera avec leur version de Some People. Une version assez sympa qui envoie quand même pas mal, hein. Calomnie Ocean Drive, c'est prévu dans la suite sur Tipeee. Et puis on va également avoir du cadeau parce que ma main a coupé, ça va tomber chez l'un d'entre vous. Ça sent bon la sortie entre copains ou en famille. 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Et avant de pouvoir jouer ensemble, on va vite filer en direction de nos routes. Et je peux vous dire que c'est plus ou moins fluide, hein. Sur l'ensemble du pays, ça fait plaisir. Sauf qu'il y a des ralentissements sur le 42 entre Oudin, Gogny et Boisden vers Liège. Vous perdez 10 minutes. Sinon, partout ailleurs, franchement, ça roule tranquillou. Je vous rappelle évidemment que si vous constatez quoi que ce soit sur les routes, un seul numéro de téléphone, le RTBF Mobile Info 0800 48 400.

0: Je vois du Beyoncé qui arrive très vite en playlist. On va également avoir la collab entre Zao et MC Solar. Ce sera avec Comme Caroline. Mais d'abord, avant tout ça, on va jouer ensemble pour vos accès à Adventure Valley.
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0: Ouais, vous le savez, on joue ensemble et pour justement tenter de tous nous mettre d'accord, j'ai avec moi de l'autre côté du téléphone Stéphanie. Coucou Steph.
2: Salut.
0: Tu viens de Liège.
2: Oui.
0: Ou pas vraiment, mais on va éviter... Ouais. Peut-être que tu peux te prêter à la discipline, hein. Tu peux citer le nom de ton patelin sans aucun problème.
2: Moi, je peux le dire, évidemment, c'est Xandrebal.
0: Ben voilà, on embrasse tous les gens qui habitent par là-bas. Tu es chanteuse et comédienne de doublage.
2: Ouais.
0: Waouh, c'est incroyable. Bon, je peux te dire que le système ici de Typique, il est OK, pas besoin de faire du doublage. Et je vais avoir besoin de toutes tes compétences pour pouvoir justement tenter de repartir avec tes 4 accès pour Adventure Valley à Durbuy, profiter pleinement de Forest Light, OK ?
2: OK.
0: J'ai une roue devant moi, une roue que je vais lancer là maintenant et on va voir à quel jeu on va jouer. J'attends juste ton go, ton signal pour envoyer la roue.
2: Go !
0: On y va ? Let's go !
2: Ouais.
3: Le mot manquant.
0: Ah ouais, d'accord, ok. On est sur un mot manquant. Est-ce que tu connais un petit peu le principe ou pas du tout?
2: C'est des chansons où il manque un mot et je dois le deviner.
0: Alors, si jamais mon poste n'est pas à prendre, mais oui, c'est parfaitement ça. En fait, il y a un mot qui va manquer dans les extraits que je vais te faire écouter. Ça va être couvert par un bruit ou quoi que ce soit. Si jamais tu trouves deux mots, si jamais tu as deux bonnes réponses, bah, les cadeaux sont pour toi. Donc, les accès sont pour toi et tu vas pouvoir pleinement en profiter.
2: Ok, je stresse.
0: Non, mais ça va aller. Franchement, ça va être easy. Dans la logique, vu que t'es chanteuse, il y a moyen.
2: Ouais, ok.
0: On passe sur le premier extrait.

0: Est-ce que tu penses avoir trouvé le mot ?
1: Bonheur.
0: On vérifie.
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0: Bon, pour l'instant, ça fait une réponse, une bonne réponse. Bah, je t'ai dit que c'était easy, donc ça va, ça devrait se passer hein, pour la suite aussi. Tu sais quoi, deuxième extrait.

0: je connais même pas la chanson.
1: Oh bah c'est Zao avec C'est chelou. Un classique.
0: Ah non, je connais pas.
1: C'est pas grave, non, tu sais quoi, on va passer au troisième extrait. Aucun problème pour moi. Normalement, celui-là d'office, tu l'as. On y va?
0: Ok.
1: Let's go.
0: Miroir.
1: Bon, on va vérifier quand même par sécurité. Hein. J'ai l'impression qu'elle dit énormément miroir et j'ai l'impression surtout que c'est gagné. Voilà, bon, à défaut de connaître Zao, ça va, tu connais tes classiques qu'on joue ici sur Tipeee et ça, ça fait quand même vachement plaisir. On était sur une demi-tension, là, j'ai envie de te dire, parce que t'as parfaitement géré, ça a été rapide, ça a été direct avec toi, donc tu repars avec tes 4 accès pour Forest Light à Durbuy. Tu vas pouvoir vivre une soirée hors du commun à Adventure Valley, c'est assez sympa, tu m'as dit que c'était à 40 minutes de chez toi.
0: Ouais, et puis j'y vais souvent quand c'est Halloween avec les enfants, donc ils vont être trop contents.
1: Bah, à mon avis, les enfants vont kiffer, et puis toi aussi, hein, ouais. Tu vas pouvoir kiffer, tu vas pouvoir dégainer ton téléphone, parce qu'en fait, Adventure Valley, il y a maintenant Forest Light, c'est un événement immersif où il y a une toute nouvelle zone qui s'appelle Wildwood, qui s'illumine avec des milliers de lumières, qui va véritablement transformer la forêt en un décor assez féerique. Et je peux te dire que au niveau de l'ambiance, il y a quelque chose d'assez particulier. J'ai vu énormément de photos et de vidéos, tu m'en envoies. Verra aussi, j'espère, mais tu vas voir, c'est juste incroyable. Tu vas pouvoir aussi faire
0: beaucoup.
1: De l'acrobranche. Je sais pas si t'as le vertige.
0: Un petit peu, mais je lutte.
1: T'inquiète, l'acrobranche, ça va être pour toi. Parcours en hauteur, ambiance musicale et puis une expérience unique sous les étoiles. Voilà ce que tu vas pouvoir vivre avec les petits bouts. Ils ont quel âge?
0: Ils ont 13 et 9.
1: Ouais, ça va, c'est déjà des grands.
0: Vraiment le bon âge, ouais.
1: Ouais, tu vas pouvoir en profiter. Ben voilà, les accès vont être envoyés à la maison. Tu pourras en profiter. Puis j'attends évidemment les photos ici sur le WhatsApp.
0: Mille merci.
1: Bah avec grand plaisir, merci à toi.
0: Je suis trop contente.
1: Bah, tu m'étonnes. T'as un petit message à faire passer à l'antenne, vas-y, la Belgique entière t'écoute.
0: Bah en fait, le petit message, c'est que j'ai trop de chance parce que ça fait plusieurs fois que je gagne des trucs sur Tipeee. Donc, il faut continuer à écouter et à participer parce que à chaque fois, c'est des trop beaux cadeaux.
1: Bah ouais, c'est clair, c'est des super beaux cadeaux et on va continuer de vous régaler puisque demain, il y aura de nouveaux accès pour Forest Light à gagner ici sur Tipeee. Et puis, vous êtes des winners aussi parce que Beyoncé arrive dans quelques instants. Ce sera juste derrière Zao et MC Solar. Voici comme Caroline.

Céline Pentress qui fait quelques exercices de respiration parce qu'elle sait que ça va être très très bon. Ce qui arrive dans la suite, la preuve avec Justin Timberlake. Bah oui, c'est très très bon et je dis pas ça parce que c'est mon artiste préféré. Loin de là, Justin Timberlake, on le retrouve dans quelques instants, ce sera avec Mirrors. Il y a Adèle également qui a prévu.

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0: Oh, comme ça fait du bien, Justin Timberlake avec Mirrors, un instant sur Typique. On va pouvoir relancer la playlist d'ici quelques instants. Avant ça, on va vite jeter un œil sur la couleur du ciel.
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0: Ce soir et cette nuit, le ciel va se dégager progressivement. Les températures seront un petit peu plus fraîches que d'habitude, avec entre 9 et 15 degrés. Pour demain, jeudi, les nuages seront encore bien présents au réveil. Bon, après, le point positif, c'est que le soleil fera son grand retour en après-midi, avec de belles éclaircies, d'abord vers la côte, et puis ce sera sur le sud du pays, avant de gagner les autres régions. Le vent restera faible, et les températures, elles seront de saison, ça va faire du bien. On sera avec 19 et 23 degrés. Bon, avant de pouvoir relancer officiellement la playlist, je peux vous dire que ça roule plutôt pas mal hein, sur nos routes, sauf que sur le ring de Bruxelles, ça coince légèrement. Vous perdez 15 minutes entre Wezembeek, Oppum et Diegem. Sinon, partout ailleurs, c'est plutôt fluide et ça, ça fait plaisir. Je relance de suite une heure de good music avec vos artistes préférés. Alex Hermis dans la suite, Gwen Stefani, ce sera juste derrière Damso avec Papa Pow.
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0: Belle soirée tout le monde.

0: Merci pour vos messages qui arrivent sur le WhatsApp 0471 200 300. Ça fait vraiment plaisir. C'est le cas de Xa qui me dit allez c'est parti pour la good music. Bah ouais carrément, puisque d'ici quelques instants on va avoir du belge en playlist avec notre Albert Quay National. Et ça c'est le morceau, c'est le titre qui va vous permettre de faire monter la température d'un coup, hein. Ça va faire du bien parce que personnellement moi j'ai sorti le pull aujourd'hui, hein. Tellement il fait froid dehors, tellement je me caille.
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0: Oh là la team des retours à la maison, je sais que votre fin de journée se passe bien avec la playlist évidemment de Typique dans les oreilles. D'ailleurs, que vous soyez en voiture, dans le train, au boulot ou déjà posé à la maison, bah merci d'avoir choisi Typique. Merci de m'intégrer dans votre fin de journée. Je me suis appliqué, hein, sérieusement, parce que niveau playlist, ce qui vous attend, ça va être parfait, ça va être pépite, ça va être juste incroyable. Et puis c'est pas tout, parce que dans les prochaines minutes, on va parler d'un artiste typique qui a clairement mis tout le monde d'accord à Dour. C'était sur la scène de la petite maison dans la prairie. Il a complètement retourné le public et on va revenir sur ce moment ensemble. On parle en fait d'Alster d'ici quelques instants. Concernant la playlist, je peux vous le dire, hein, vous le savez, Albert Quay, on le retrouve dans quelques instants. Je vous ai également réservé un petit Ed Sheeran, ce sera avec Bad Habits.
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l'excellentissime Unholy, un titre bouillon. Et puis on va également voir du belge en playlist avec un artiste que vous avez découvert avant tout le monde. Vous avez même voté pour lui, Alster. On le retrouve très vite avec Teuter. Ah oui, c'est vrai que l'air de rien, c'est vous qui avez mis cet artiste hein, sur le devant de la scène. Vous avez voté en masse pour lui grâce au concours Joué à Dour organisé par Tipeee. Ils étaient plus de 300 inscrits cette année avec un seul objectif, décrocher une place sur la scène du Dour Festival, la scène de la petite maison dans la prairie. Et après une première sélection du jury, les trois finalistes avaient eu la chance de pouvoir monter sur la scène du Tipeee Live avant de laisser le choix au public de mettre l'un des finalistes comme grand gagnant. Et c'est finalement Alster qui a remporté cette édition. Il a donc vécu son tout premier concert à Dour sur la scène de la petite maison dans la prairie. Et le plus étonnant, en fait, c'est qu'il raconte que pour la première fois de sa vie, avant un concert, il n'était pas stressé. Il dit avoir profité de chaque seconde, de ce moment juste légendaire. Et il dit que c'était quelque chose d'incroyable. Et si son nom ne vous dit pas grand-chose, sachez qu'en dehors de la musique, Alster est musicien, oui, mais il est surtout médecin urgentiste et que peut-être finalement, il vous a déjà soigné. Bon, il y a moyen de réanimer quelqu'un avec son titre, mais on va pas partir là-dessus. Hein. Je ne veux pas prendre de risques. On va rester sur les gestes des professionnels. En attendant, Alster, il arrive de suite. Voici Teuter et puis juste après, on va profiter de Sam Smith et Kim Petras avec Unholy.

soirée se passe bien, on est ensemble ici sur Typique, vous, moi et puis surtout cette playlist remplie de kiff. T'es Tame Impala dans la suite. Tame Impala qui n'est pas tout seul sur ce titre, évidemment, il est en compagnie de Jenny. C'est le remix d'ailleurs de Jenny qu'on va retrouver dans quelques instants. Je vous ai également prévu un petit Zara Larsson, il arrive dans quelques instants. Et puis avant de pouvoir profiter pleinement de la playlist à fond, qu'on soit à la maison, qu'on soit dans la voiture ou encore au boulot, je vous accompagne avec l'état de nos routes et je peux vous dire que ça ralentit. Hein. Sur le ring de Bruxelles, entre Wezembe-Coppem et Diegem, vous perdez 15 minutes, sinon partout ailleurs c'est plutôt fluide. Je vous rappelle évidemment que si vous constatez quoi que ce soit sur les routes, un seul numéro de téléphone, le RTBF Mobile Info, 0800 48 400.

pense qu'on peut vraiment tous dire, hein, même que le temps n'est pas ouf, qu'on est loin de la canicule et qu'on a un petit peu plus froid. L'été, là, les copains, et je vais vous confier quelque chose, j'ai vraiment hâte de partir. Genre de me taper un petit road trip. Je suis fan, en fait, des States. Et donc, hop, moi, le kiff de prendre la voiture et de partir de ville en ville, bah, ça me chauffe. Et je voulais savoir, c'est quoi votre type de voyage à vous? Est-ce qu'on est en mode chill au bord d'une piscine avec le soleil, poser une partie de la journée et puis on se fait des petites randos? Ou les road trip, tout comme moi? Bah, allez-y, hein, je vous attends sur le WhatsApp 0471 200 300. Venez me partager vos vacances parfaites, vos vacances idéales. Ellie Goulding, de suite, voici Burn sur Typique.

0: D'ici quelques instants, on va se faire plaisir. On va retrouver le trio de DJ norvégien Bauza. Ce sera avec le titre Magnétique et ça colle pile poil avec le programme de votre soirée.
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0: Oui, parce qu'en fait, durant l'été, on fait durer le plaisir, hein, les amis. Pendant l'été, en fait, on a prévu un programme ultra festif. Déjà à partir de 20h, on va retrouver ma chouchoute Caro qui vous accompagnera avec une sélection électropop ultra efficace. Plein de chouettes titres pour vous permettre de vous ambiancer pendant le petit apéro là sur la terrasse, sur le balcon. Bref, vous allez pouvoir vous mettre dans le mood de la soirée parce qu'après, on va passer aux choses sérieuses avec nos DJ résidents qui vont nous offrir des mix exclusifs avec au platine Calomni, Albert Kay, Alex Jarmis et d'autres pointures internationales. Bref, vous l'avez compris, on va vivre des soirées assez festoyantes ici sur Typique. Bon, concernant la playlist Carole, j'ai dans quelques instants avec Si antes te hubiera conocido. Ouais, mention spéciale pour l'accent. Ce sera juste derrière Bauza avec Magnétique.
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0: On les aime, hein, nos artistes belges. Douy à l'instant avec Topler. On continue en musique avec tous vos artistes préférés qui arrivent dans quelques instants. Et puis juste avant ça, bon, on file en direction de nos routes. Et ce qui est bien, c'est que durant cette journée, il n'y a pas grand-chose à signaler. Juste quelques ralentissements entre Wezenbeek et Digem. Vous perdez 15 minutes, sinon partout ailleurs, ça roule plutôt pas mal. Je vous rappelle évidemment que si vous constatez quoi que ce soit sur les routes, un seul numéro de téléphone, le RTBF Mobile Info 0800 48 400.
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0: Je reprends la playlist en main avec Temper City dans la suite. On va retrouver la côte ouest de Lana Del Rey et puis Noah Kahan qui s'invite avec Stick Season dans la playlist sur typique.
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0: Il est 19h.

0: Crypt arrive dans les prochaines minutes. On va également pouvoir profiter maintenant d'une expérience unique. On va être en mode immersion totale.
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0: Ouais, bienvenue dans la typique Live Room, les amis. Quand je dis immersion totale, vous allez véritablement pouvoir profiter de nos artistes typiques qui viennent donc dans la typique Live Room. Alors en fait, la Live Room, c'est un peu comme leur cocon. C'est là où ils viennent nous régaler avec des versions live et acoustiques comme on les aime. Et aujourd'hui, on va retrouver Léon avec son titre « Sans héritage ».

Léon à l'instant avec Sans Héritage depuis l'Atypique Live Room. Pour retrouver les versions live acoustiques de vos artistes préférés, bah c'est facile, hein. Rendez-vous sur RTBF Ovio. Teddy Bear dans quelques instants. Avant ça, voici Script.

À venir d'ici quelques instants, Maggie avec le remix de Thomas Hamilton, ce sera à la casse. Et puis je vous avais parlé là tout à l'heure de mes envies de voyage. Je vous avais dit que moi j'étais un grand fan des road trips. Il y a du message qui est arrivé, c'est le cas de Léa qui me dit: coucou dame dame, moi je suis de la team Transat, un bon livre, une piscine et puis surtout aucune alarme. On a également Nati qui me dit: pour moi les meilleures vacances c'est boutique, visite et randonnée, rester à ne rien faire pas possible, sinon je m'ennuie. On a également un message qui dit: hello, nos plus belles vacances, road trip de 400 km partie de Charente maritime jusqu'à la dune du Pila en mobilette moto 103, sac à dos et tente pendant 2 semaines. Je vois que vous êtes des aventuriers en vrai, hein, ça fait plaisir. Maggie dans quelques instants avec À la casse. Et puis là c'est Lost Frequencies qu'on retrouve de suite sur Typique. 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

0: peux vous dire que dans la suite, il va y avoir ceci. Ce titre-là va vous accompagner pendant peut-être que vous vous préparez à sortir, pendant peut-être que vous êtes en train de rentrer à la maison, ou même, pourquoi pas, en train de passer à table. Worth It, le morceau des Fifth Harmony, il arrive dans quelques instants sur Typique. On va également avoir un petit peu d'amour avec With The MC Bizeoni, ce sera Show Me Love.
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0: Bon allez, dans quelques instants, Fifth Harmony arrive avec Worth It, on va également avoir Wiz de MC, et puis avant ça, on file vite en direction de nos routes, je dis vite parce qu'il n'y a pas grand chose à signaler, sauf toujours des ralentissements sur le ring de Bruxelles entre Wezembeek et Diegem. Vous perdez 15 minutes, sinon partout ailleurs, ça roule plutôt pas mal. Je vous rappelle évidemment que si vous constatez quoi que ce soit sur les routes, un seul numéro de téléphone, le RTBF Mobile Info 0800 48 400.

0: Il y a Valentin qui m'a envoyé un message sur le WhatsApp pour me dire qu'on est bien avec la playlist de Typique dans les oreilles. Carrément, et on va continuer comme ça parce qu'il y a Britney Spears qui arrive dans la suite. On va la retrouver avec un titre collector, une véritable pépite, ce sera Toxique. Et puis, avant ça, on va parler d'un podcast qui vous concerne.
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0: Bon, ok, il y a de la good music hein, ici sur Typique, tout ça, mais on pense également à votre santé et c'est pour ça qu'on a sorti le podcast parfait, un podcast avec un nom fort mais qui en soi peut se révéler tellement vrai. 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Elle nous permet de se reconnaître à travers des témoignages vrais, des discussions sans filtre. Elle y aborde des sujets comme le travail, l'amour, les choix de vie, l'argent. L'objectif, en fait, c'est vous aider à mieux comprendre les émotions et puis donner des outils simples. La boule au ventre, c'est le podcast à découvrir partout, tout le temps. Ça se passe sur RTBF OVIO. Concernant la playlist, on va être bien aussi. Hein. Marshmello, le tout dernier, il arrive avec Another Drink. Et puis là, la pépite, la seule, l'unique, Britney Spears. On la retrouve de suite avec Toxic.

Ça, c'est de la toute belle soirée. Ça, ça fait du bien. Un petit Jonas Brothers, Only Human à l'instant. À venir dans quelques instants, une collab que j'adore. Calvin Harris et Alesso avec Under Control. On va également retrouver Blackpink avec Jump. Et franchement, là, on se met complètement en mode before. Before avant de pouvoir retrouver Caro qui arrive d'ici quelques minutes. Un petit peu moins d'un quart d'heure. Caro va s'installer derrière les commandes de Typique pour vous accompagner dans votre soirée. Caro viendra accompagnée évidemment d'une playlist taillée sur mesure pour affronter ce mercredi avant de tout doucement se diriger sur la fin de semaine avec cette envie de sortir peut-être. Ça tombe bien. Va y avoir une sélection électropop ultra efficace pour vous permettre justement de pouvoir trinquer au bord de la piscine, trinquer peut-être dans le jardin avec vous-même ou même pouvoir passer un moment de qualité sur le balcon en train de regarder les gens passer dans la rue et leur dire hey, les gars, j'écoute Typique. Ça tombe bien, vous pourrez aller faire ça d'ici quelques instants avec Caro et puis nous on se met dans le bain de suite. Calvin Harris, Alesso dans quelques instants et puis là c'est Blackpink avec Jump dans la playlist ici sur Typique. Belle soirée tout le monde.

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4: Exactement, vous êtes sur Typique, on passe cette soirée ensemble jusqu'à 22h, on profite de l'été, on profite des bons moments avec cette playlist top du top. Je vous ai prévu 24 AM, on aura également Chapel One et Pink Pony Club dans quelques secondes, donc restez bien là. Et puis sur le WhatsApp, on va pouvoir papoter pendant toute la soirée au 0471 200 300, c'est 100% gratuit. J'attends vos messages avec grand plaisir. Les belles soirées sont typiques.

0: puis j'y pense, on a un gros concert hein, ce soir à Bruxelles.
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0: Il y a le concert de Bad Bunny au stade Roi Baudouin. Et du coup, j'avais envie de vous demander, parce qu'on sait très bien que le concert de Bad Bunny, ça va être la folie, ça va être un truc de dingue. Et je voulais voir avec vous, c'était quoi le meilleur concert que vous avez toujours en tête. 0471 200 300, celui où vous avez des souvenirs de dingue. Et c'est vraiment votre meilleur concert ever. J'attends tous vos messages, je lis tout ça à l'antenne. Moi, franchement, je dirais toujours que c'est mes concerts de Justin Bieber. Ils sont tous à chaque fois incroyables. Mais, Dua Lipa, elle a fait très, très fort. C'était pas l'année dernière, mais il y a quelques années, franchement, au Sport Palace d'Anvers, c'était juste dingue avec des feux d'artifice. Elle était là en roller et tout, c'était trop trop fou. Je sais pas si vous étiez aussi. En tout cas, je pense que c'est l'un des meilleurs concerts que je garde dans ma tête. Mais j'attends les vôtres. En attendant de lire vos messages, je vous propose Junior Jack, le Samba, avec également Generion. C'est Storm 2 qui arrive dans la playlist de Typique. Belle soirée.

0: On parle de nos plus beaux concerts sur Typique.
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0: Bah oui, hein, parce qu'on a tous vécu des moments dingues ou pas hein, dans des concerts. Je sais qu'il y en a qui n'aiment pas les concerts et c'est totalement ok. Moi, perso, au festival, je suis pas à fond, donc je peux comprendre qu'on n'aime pas non plus les concerts. En tout cas, je vous disais, ce soir, c'est le concert de Bad Bunny. Et vous m'avez envoyé plein de messages. On a Laura qui nous a dit sans hésiter Coldplay ou Stade Roi Baudouin. J'ai pleuré sur Fix You. C'était une ambiance que je ne revivrai jamais. J'ai vu quelques extraits, ça avait l'air totalement dingue, Laura. Donc en vrai, je peux comprendre. Et puis on a aussi Kevin qui nous a dit, moi c'était Rammstein à Bruxelles, les flammes, le son, le show, on aurait dit un film. Et puis Philippe qui nous dit Queen plus Adam Lambert, je pensais être nostalgique mais j'ai été bluffée du début à la fin. On a aussi Julie qui nous dit, moi j'ai été voir Imagine Dragons à Paris, on ressort franchement avec le sourire pendant une semaine, j'imagine que Imagine Dragons ça doit être quelque chose. Allez, on va terminer avec Sandrine qui nous dit Céline Dion en verse, il y a quelques années, sa voix en vrai c'est encore plus impressionnant. Alors moi Céline Dion c'est vraiment une artiste que j'aimerais beaucoup voir en live, parce que je pense que ça va être totalement fou. Moi, il y a quelques années, rien à voir avec du coup Céline Dion, mais je voulais voir Lady Gaga, et en fait, j'avais pas vu passer l'info qu'elle était en concert, j'ai pas compris. Donc du coup, le lendemain, j'ai vu que tout était en concert Lady Gaga, j'étais en mode mais pourquoi j'y suis pas allée. Bon, en tout cas, merci pour vos messages. Je vous propose de continuer toujours et toujours en musique avec Henri PFR, et puis juste avant, c'est Diams, La Boulette.
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0: On va parler d'une artiste qui a marqué la Coupe du Monde cette année.
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0: Et cette chanteuse, c'est Shakira qui a décidé de ne pas faire les choses à moitié. Parce qu'en plus d'avoir préparé la Coupe du Monde, elle a annoncé un très beau geste. Elle va reverser 100% des royalties de Die Die, le morceau qui est l'hymne officiel de la compétition, et à un fonds destiné à financer l'accès à l'éducation et au sport pour les enfants les plus défavorisés. Et c'est pas tout, parce que pour chaque billet vendu de sa tournée Las Mujeres Yasno Loran, et ben $1 sera également reversé à cette même cause. Donc son objectif, il est ambitieux, hein, c'est récolter 100 millions de dollars pour permettre à des milliers d'enfants d'avoir accès à l'école et à des infrastructures sportives. Donc franchement, c'est une belle manière, je trouve, de montrer que la musique, elle peut aussi avoir un impact au-delà, hein, de la scène. Donc très très chouette, j'espère qu'elle va réussir en tout cas à obtenir son objectif. On croise les doigts. Allez, dans la suite, on va avoir Oliver Tree, Life Goes On, et puis avant, justement, Shakira avec Burna Boy, c'est Die Die qu'on est.

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0: Et à suivre dans la suite de la playlist pour nous accompagner là jusque 21h, on va avoir, bah tiens justement, quelqu'un qui, on en parlait tout à l'heure, a l'habitude de faire des gros shows sur scène, c'est Bruno Mars avec On My Soul. Et puis juste avant, c'est Florida avec Whistle. Profitez bien, montez le son, belle soirée.

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Nous, on continue en musique avec Aya Nakamura, No Stress, et puis avant, c'est Paul Kalkbrenner avec Time to Dance.

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1: Bougez pas, vous êtes sur Typique et la soirée continue avec un max de bons sons. On va avoir du Sean Paul, Sena Spiro également. 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

0: J'espère que vous êtes toujours en forme.
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0: Parce que clairement, la soirée n'est pas terminée. On continue à s'ambiancer, on continue à faire la fête. C'est mercredi soir et puis surtout, c'est l'été. Bon, ok, on travaille peut-être... on est beaucoup quand même à travailler. Mais on profite quand même de cette ambiance estivale. Ça fait trop du bien. Et la queen de la pop qui arrive d'ici quelques minutes, Dua Lipa, bien sûr, avec Break My Heart. Et puis avant, c'est Neski, Andromedic, Out of My Body. Je vous rappelle, hein, si vous voulez papoter sur le WhatsApp, allez-y avec grand plaisir. 0471 200 300, c'est 100% gratuit. Belle soirée.

0: On va écouter un classique d'ici quelques minutes sur Typique.
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0: Et ce classique, c'est Iyaz avec We Play. Rappelez-vous, le titre était sorti le 7 juillet 2009 et suivi de la sortie de son premier album hein, qui était sorti en juin 2010. C'est juste incroyable. Il faut savoir que ça fait des années et pourtant, Iyaz, eh bien, il continue de faire parler de lui des années plus tard. On reprend notamment ce titre sur TikTok. Hein, voilà, vous savez, sur cette plateforme, on adore reprendre les anciens titres et les mettre au goût du jour avec des trends. Donc, très, très chouette. Et puis, on aura également Miles Smith avec Stay If You Wanna Dance. Donc montez le son, mettez-vous à l'aise. Il n'y a pas d'excuse pour pas profiter sur Typique.

week-end nous montre encore plus le sens sans typique. Et pourquoi vous allez me dire? Eh bien parce que tous les vendredis samedi soir, Alex Rimoff prend les commandes de Typique Party, comme tout de l'année, hein, c'est toujours la même chose, avec les meilleurs DJ belges et internationaux. Vous avez de la dance house, techno, électro, R&B, vraiment pour tous les amateurs de musique. Et au programme ce week-end, on va avoir du Alex Jarmiz, Monoco, Junior Goodfellas, Caps. Je ne vous en dis pas plus, Alex vous expliquera tout. Mais en tout cas, si vous en voulez encore plus, eh bien la bonne nouvelle de cet été, c'est que tout l'été, chaque soir à 22h, vous retrouvez les meilleurs sets de nos DJ résidents, Alex Jarmiz, Calomni et Albert Kay. Donc votre soirée commence, hein, là, elle a déjà commencé, mais elle commence encore plus dès 22h. Allez, passez une belle soirée, je vous propose Angèle et Bad Bunny.

0: Allez, on continue en musique si ça vous dit.
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0: Oui, c'est l'idée, hein. On profite ensemble tous les soirs sur Typique. On se met bien, on se régale avec cette playlist qui vous plaît. Je vois vos messages sur le WhatsApp, ça me fait trop plaisir. N'hésitez pas d'ailleurs, hein. 0471 200 300 pour m'envoyer des messages. Et côté musique, je vais même vous donner trois titres. On a Théodora, fashion designer qui débarque, Sigala avec Exile Love, et mais d'abord c'est Addison Rae avec Hates Phone On. Passez une belle soirée sur Typique, profitez bien, montez le son, on fait la fête ensemble. 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

0: Passez une belle soirée scientifique. C'était Théodora avec Fashion Designer. Je vous l'avoue, je vais aller me coucher. On se retrouve demain à 20h. Mais vous ne bougez pas parce que la playlist continue. Vous allez avoir Soul, Dusty Man dans la suite, ainsi que Nova avec Rave Kid. Et puis surtout, hein, du lundi au jeudi, rappelez-vous, vous avez un super DJ belge qu'on adore, Sotipic, qui vient mixer pendant une heure. Donc restez bien là. Et puis dès demain matin, 6h, vous allez retrouver le réveil de Tipic avec Vanessa et Mario. À demain soir, je vous embrasse. Je vous souhaite plein de belles choses. Plein de bisous.
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4: On est ravis de vous retrouver tout l'été sur Typique. C'est parti pour une heure de mix avec une sélection de nos meilleurs sons de l'année. Bonne soirée sur

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